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4: À Dieu soit la gloire, à Dieu soit la gloire. Bienvenue encore sur la 104.3 ce matin. Bienheureux nous sommes de savoir que vous êtes en notre compagnie et pour adorer et magnifier et méditer encore la parole du Seigneur dans ce nouveau numéro de couleur dominicale. Nous resterons ensemble jusqu'à 8h si Dieu le veut bien. Celui qui assure la mise en œuvre de cette émission s'appelle David Ahorin. Moi, c'est Samuel Dayou. Nous commençons avec ceci dit, ainsi donc, tant que nous en avons l'occasion, faisons du bien à tout le monde. Et en premier lieu, à ceux qui appartiennent à la famille des croyants, faisons du bien à tout le monde. La parole de Dieu dit, faisons du bien à tout le monde. Nous allons parler aujourd'hui généralement du bien qu'on peut faire envers soi-même, et qu'on peut faire envers les siens et qu'on peut faire envers son entourage. Le bien fait n'est jamais perdu, dit-on. Et nous en avons plusieurs parts de bien fait. Et faisons le bien. Galates 6, 10 dit, ainsi donc, tant que nous en avons l'occasion, faisons du bien à tout le monde. Et en premier lieu, à ceux qui appartiennent à la famille des croyants. Si on dit la famille des croyants, c'est chercher à comprendre ça dans certains commentaires bibliques. J'ai vu que à notre entourage est important d'abord, notre milieu de travail, notre milieu d'existence. Si nous faisons le bien nous accompagnera aussi. Si nous faisons le bien nous accompagnera à tout lieu où nous serons. Mais si nous faisons le mal ne peut que encore nous accompagner en tout lieu. Ce matin, nous devons savoir que sans Dieu, nous ne pouvons rien. Et sans la main divine de l'Éternel, nous ne pouvons rien. Et si nous sommes appelés enfants de Dieu, nous devons aussi reconnaître aussi que celui qui nous a créés à son image. Et je voudrais ce matin démarrer avec ces quelques mots du psalmiste qu'il dit dans le psaume 40. Il dit, j'ai mis tout mon espoir en l'Éternel. J'ai mis tout mon espoir en l'Éternel. Il s'est penché vers moi. Il a prêté l'oreille à ma supplication. J'ai mis tout mon espoir en l'Éternel. Il s'est penché vers moi. Il a prêté oreille à ma supplication. Il m'a fait remonter du puits de destruction et du fond de la boue. Il m'a remis debout les pieds sur un rocher et il a affermi mes pas. C'est ces deux versets que je voudrais que nous partageons ensemble de psaume et chapitre 40 ce matin. Il dit, j'ai mis tout mon espoir en l'Éternel. Il s'est penché vers moi. Il a prêté l'oreille à ma supplication. Il m'a fait remonter du puits de destruction et du fond de la boue. Il m'a remis debout les pieds sur un rocher et il a affermi mes pas. Ce matin, nous allons dire que puisque Dieu veut de nous que nous partageons la paix envers les gens, mais ce matin, disons d'abord, Seigneur, merci de nous avoir mis debout. Merci de nous avoir permis d'être réveillés, de se réveiller ce matin. Merci de nous avoir permis d'être encore parmi les vivants. Merci d'être encore celui qui nous a fait sortir de l'égout, de la boue, et celui qui nous a remis debout. Et tu as affermi nos pieds, et tu nous as mis debout sur les rochers. Et tu as affermi nos pas. Que ton nom soit loué.

Voilà Dieu qui a fermé nos parcs, si vous venez de nous joindre sur la 104.3. C'est les mots, c'est quelques mots que nous avons à commencer par lire ce matin avant de nous plonger dans l'adoration. Nous avons déjà touché le Galates chapitre 6 verset 10 qui nous convie à faire du bien à tous ceux qui nous entourent. Et dans Psaume chapitre 40 le verset 2 qui est et 3, on a dit: j'ai mis tout mon espoir en l'Éternel. Il s'est penché vers moi, il a prêté l'oreille à ma supplication. Il m'a fait remonter du puits de destruction et du fond de la boue. Il m'a remis debout, les pieds sur un rocher, et il a affermi mes pas. Et il continue plus haut, il dit: il a mis dans ma bouche un cantique nouveau, de la louange pour notre Dieu. Quand ils verront ce qu'il a fait, ils seront nombreux à le craindre et à mettre leur confiance en l'Éternel. Bienheureux l'homme qui fait confiance en l'Éternel et qui ne se tourne pas vers les gens orgueilleux et enclins au mensonge. Ô Éternel, mon Dieu, toi, tu as accompli tant d'œuvres merveilleuses, et combien de projets tu as formés pour nous. Nul n'est semblable à toi. Je voudrais plier, publier, redire tes merveilles, mais leur nombre est trop grand. Tu as voulu ni offrande ni sacrifice. Tu m'as ouvert l'oreille, car tu m'as demandé ni l'holocauste ni sacrifice pour le péché. Alors j'ai dit: voici, je viens. Dans le rouleau du livre, il est question de moi. Je prends plaisir à faire ta volonté, mon Dieu. Ta loi est gravée tout au fond de mon cœur. Dans la grande assemblée, j'annonce la bonne nouvelle de la justice. Je ne la trahirai pas, Éternel. Tu le sais. Non, je ne me retiens pas d'exprimer ce que tu es juste. Je proclame du bien, combien tu es fidèle et que tu m'as sauvé. Non, je ne cache pas ton amour, ta fidélité dans la grande assemblée. Et toi, ô Éternel, tu ne retiendras pas loin de moi ta tendresse, ton amour, ta fidélité sans cesse me protégeront. De malheurs innombrables, je suis environné, mes transgressions m'accablent. Je n'en supporte pas la vue, elle dépasse par leur nombre. Les cheveux de ma tête, je n'ai plus le courage. Veille, Éternel, me délivrer. Éternel, hâte-toi de venir à mon aide, qu'il soit couvert de honte, rempli de confusion, ceux qui en veulent à ma vie. Qu'il batte en retraite, qu'il soit déshonoré, ceux qui désirent mon malheur. Qu'il dépérisse sous le poids de la honte, ceux qui ricanent à mon sujet, mais que tous ceux qui se tournent vers toi
soient débordés de joie. Oui, qu'en toi, ils se réjouissent. Et que tous ceux qui aiment ton salut redisent constamment que l'Éternel est grand. Moi, je suis pauvre et malheureux, mais le Seigneur prend soin de moi. Toi qui es mon secours et mon libérateur. Dieu ne tarde pas. Amen. Donc c'est le psaume 40 que nous allons méditer ensemble ce matin comme notre adoration concrète pour dire à Dieu que c'est lui qui existe. Ce matin encore, tu peux encore commencer par dire à Dieu, tel que j'ai lu la version française courante, quittant vers la version

Seigneur, ce matin, du psaume chapitre 40, je sais que tu es celui en qui je garde mon espoir éternel. Je sais que tu as penché vers moi ton oreille. À ma supplication, tu m'as fait remonter du puits de destruction et du fond de la boue. Tu m'as remis debout, les pieds sur un rocher. Je ne sais dans quel état tu es ce matin, ou bien je ne sais les conditions, ou bien je ne sais quelles sont tes idées, ou quelles sont les situations qui t'accablent ce matin. C'est vrai parce que peut-être que tu es un chrétien, tu es un homme de Dieu, ou que tu n'es pas chrétien, ou que tu es tel ou tel que Dieu t'a oublié. Dans le chapitre 40 du livre de Psaume, il est dit que Dieu ne fait exception à personne. Seulement qu'il résiste à ceux qui méditent le mal et qui font le mal. Et le psalmiste a dit, garde-moi sur pied, renfermez mes pas. Tu es le seul qui peut tout faire. Et plus loin, il a dit, au verset 13, au verset 12, et toi, ô Éternel, tu ne retiendras pas. Loin de moi ta tendresse. Ce matin, demande à Dieu, demandons à Dieu que sa tendresse puisse encore nous environner, nous localiser là où nous sommes. Et que sa main puissante soit présente dans notre vie. Et que sa main puissante nous conduit, nous préserve, nous garde. Nous allons encore passer un petit bout d'adoration avant d'aller sur le chapitre à méditer cette semaine.

0: Amen. Je sais que vous avez passé ces moments d'adoration et avant que nous allons suivre le chapitre à méditer cette semaine, nous allons vous passer ce communiqué d'abord. Dans grande prière du mois d'octobre 2026, dans le but de détruire les œuvres de l'ennemi, aussi bien que dans nos vies, que tant dans notre pays, le Bénin, et d'y implorer la faveur divine, l'évangéliste Numonvi Dodjipol invite toute la population au camp de prière « Jésus est la solution » sise à Adjara Devoukames, située à quelques kilomètres du carrefour de Kwaou, sur la voie de Tori, du mardi 13 au samedi 17 octobre 2026. Selon le programme ci-après, mardi 13 octobre 2026, le soir de 19h à 22h, mercredi 14 octobre 2026, le matin de 9h à 13h, le soir de 19h à 22h, jeudi 15 octobre, le matin de 9h à 13h, et le soir de 19h à 22h, vendredi 16 octobre 2026, le matin de 9h à 13h, et le soir de 19h à 22h, suivi de la grande nuit de prière et de prière jusqu'à l'aube, du samedi 17 d'ailleurs, excusez-moi. Donc il dit, venez à moi vous tous qui êtes fatigués et chargés et je vous donnerai du repos. Matthieu 11, 28. Et pour ceux qui se déplacent, qui ont l'habitude de se déplacer des points de la ville de Cotonou comme de Boïcon, jusqu'où aller au lieu de la prière, n'oubliez pas, vous êtes déjà habitué, vous tuez des lieux de regroupement, vous avez l'habitude de prendre des bus. Pour tout renseignement, veuillez appeler le 01-65-114-13-90, 01-95-91-91-50 pour avoir plus d'informations sur cette grande prière. Et le missionnaire Kossi Kogbudi envoie cette commission, vous dit que ces trois dernières prières qu'il a celui de mois de novembre, d'octobre, de novembre et de décembre, de ne pas manquer parce que ça sera une occasion de prier pour la nation béninoise, de prier encore pour le bien-être de tout chacun de nous. Que le Seigneur vous bénisse. Nous allons maintenant méditer ensemble le chapitre à méditer cette semaine, c'est Lévitique chapitre 14.
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2: Le Lévitique, chapitre 14. L'Éternel parla à Moïse et dit : Voici quelle sera la loi sur le lépreux pour le jour de sa purification. On l'amènera devant le sacrificateur. Le sacrificateur sortira du camp et il examinera le lépreux. Si le lépreux est guéri de la plaie de la lèpre, le sacrificateur ordonnera que l'on prenne, pour celui qui doit être purifié, deux oiseaux vivants et purs, du bois de cèdre, du cramoisi et de l'hysope. Le sacrificateur ordonnera qu'on égorge l'un des oiseaux sur un vase de terre, sur de l'eau vive. Il prendra l'oiseau vivant, le bois de cèdre, le cramoisi et l'hysope, et il les trempera avec l'oiseau vivant dans le sang de l'oiseau égorgé sur l'eau vive. Il en fera sept fois l'aspersion sur celui qui doit être purifié de la lèpre. Puis il le déclarera pur et il lâchera dans les champs l'oiseau vivant. Celui qui se purifie lavera ses vêtements, rasera tout son poil et se baignera dans l'eau, et il sera pur. Ensuite il pourra entrer dans le camp, mais il restera sept jours hors de sa tente. Le septième jour, il rasera tout son poil, sa tête, sa barbe, ses sourcils, il rasera tout son poil, il lavera ses vêtements et baignera son corps dans l'eau et il sera pur. Le huitième jour, il prendra deux agneaux sans défaut et une brebis d'un an sans défaut, trois dixièmes d'un épha de fleur de farine en offrande pétrie à l'huile et un log d'huile. Le sacrificateur qui fait la purification présentera l'homme qui se purifie et toutes ces choses devant l'Éternel à l'entrée de la tente d'assignation. Le sacrificateur prendra l'un des agneaux et il l'offrira en sacrifice de culpabilité avec le log d'huile. Il les agitera de côté et d'autre devant l'Éternel. Il égorgera l'agneau dans le lieu où l'on égorge les victimes expiatoires et les holocaustes, dans le lieu saint. Car dans le sacrifice de culpabilité, comme dans le sacrifice d'expiation, la victime est pour le sacrificateur. C'est une chose très sainte. Le sacrificateur prendra du sang de la victime de culpabilité, il en mettra sur le lobe de l'oreille droite de celui qui se purifie, sur le pouce de sa main droite et sur le gros orteil de son pied droit. Le sacrificateur prendra du log d'huile et il en versera dans le creux de sa main gauche. Le sacrificateur trempera le doigt de sa main droite dans l'huile qui est dans le creux de sa main gauche, et il fera avec le doigt 7 fois l'aspersion de l'huile devant l'Éternel. Le sacrificateur mettra de l'huile qui lui reste dans la main sur le lobe de l'oreille droite de celui qui se purifie, sur le pouce de sa main droite et sur le gros orteil de son pied droit, par-dessus le sang de la victime de culpabilité. Le sacrificateur mettra ce qui lui reste d'huile dans la main sur la tête de celui qui se purifie. Et le sacrificateur fera pour lui l'expiation devant l'Éternel. Puis le sacrificateur offrira le sacrifice d'expiation. Et il fera l'expiation pour celui qui se purifie de sa souillure. Ensuite, il égorgera l'holocauste. Le sacrificateur offrira sur l'autel l'holocauste et l'offrande. Et il fera pour cet homme l'expiation, et il sera pur. S'il est pauvre et que ses ressources soient insuffisantes, il prendra un seul agneau qui sera offert en sacrifice de culpabilité, après avoir été agité de côté et d'autre, et avec lequel on fera pour lui l'expiation. Il prendra un seul 1/10 de fleur de farine pétrie à l'huile pour l'offrande, et un log d'huile. Il prendra aussi 2 tourterelles ou 2 jeunes pigeons, selon ses ressources, l'un pour le sacrifice d'expiation, l'autre pour l'holocauste. Le 8e jour, il apportera pour sa purification toutes ces choses au sacrificateur, à l'entrée de la tente d'assignation devant l'Éternel. Le sacrificateur prendra l'agneau pour le sacrifice de culpabilité et le log d'huile. Et il les agitera de côté et d'autre devant l'Éternel. Il égorgera l'agneau du sacrifice de culpabilité. Le sacrificateur prendra du sang de la victime de culpabilité, il en mettra sur le lobe de l'oreille droite de celui qui se purifie, sur le pouce de sa main droite et sur le gros orteil de son pied droit. Le sacrificateur versera de l'huile dans le creux de sa main gauche. Le sacrificateur fera avec le doigt de sa main droite 7 fois l'aspersion de l'huile qui est dans sa main gauche devant l'Éternel. Le sacrificateur mettra de l'huile qui est dans sa main sur le lobe de l'oreille droite de celui qui se purifie, sur le pouce de sa main droite et sur le gros orteil de son pied droit, à la place où il a mis du sang de la victime de culpabilité. Le sacrificateur mettra ce qui lui reste d'huile dans la main sur la tête de celui qui se purifie, afin de faire pour lui l'expiation devant l'Éternel. Puis il offrira l'une des tourterelles ou l'un des jeunes pigeons qu'il a pu se procurer, l'un en sacrifice d'expiation, l'autre en holocauste avec l'offrande. Et le sacrificateur fera pour celui qui se purifie l'expiation devant l'Éternel. Telle est la loi pour la purification de celui qui a une plaie de lèpre et dont les ressources sont insuffisantes. L'Éternel parla à Moïse et à Aaron et dit, « Lorsque vous serez entrés dans le pays de Canaan, dont je vous donne la possession, si je mets une plaie de lèpre sur une maison du pays que vous posséderez, celui à qui appartiendra la maison ira le déclarer au sacrificateur et dira, « J'aperçois comme une plaie dans ma maison. » Le sacrificateur, avant d'y entrer pour examiner la plaie, ordonnera qu'on vide la maison afin que tout ce qui y est ne devienne pas impur. Après cela, le sacrificateur entrera pour examiner la maison. Le sacrificateur examinera la plaie. S'il voit qu'elle offre sur les murs de la maison des cavités verdâtres ou rougeâtres, paraissant plus enfoncé que le mur, il sortira de la maison, et quand il sera à la porte, il fera fermer la maison pour 7 jours. Le sacrificateur y retournera le 7e jour. S'il voit que la plaie s'est étendue sur les murs de la maison, il ordonnera qu'on ôte les pierres attaquées de la plaie et qu'on les jette hors de la ville, dans un lieu impur. Il fera racler tout l'intérieur de la maison, et l'on jettera hors de la ville, dans un lieu impur, la poussière qu'on aura raclée. On prendra d'autres pierres que l'on mettra à la place des premières, et l'on prendra d'autres mortiers pour recrépir la maison. Si la plaie revient et fait éruption dans la maison, après qu'on a ôté les pierres, raclé et recrépi la maison, le sacrificateur y retournera. S'il voit que la plaie s'est étendue dans la maison, c'est une lèpre invétérée dans la maison, elle est impure. On abattra la maison, les pierres, le bois et tout le mortier de la maison, et l'on portera ces choses hors de la ville, dans un lieu impur. Celui qui sera entré dans la maison pendant tout le temps qu'elle était fermée sera impur jusqu'au soir. Celui qui aura couché dans la maison lavera ses vêtements. Celui qui aura mangé dans la maison lavera aussi ses vêtements. Si le sacrificateur qui est retourné dans la maison voit que la plaie ne s'est pas étendue après que la maison a été recrépie, il déclarera la maison pure car la plaie est guérie. Il prendra pour purifier la maison 2 oiseaux, du bois de cèdre, du cramoisi et de l'hysope. Il égorgera l'un des oiseaux sur un vase de terre, sur de l'eau vive. Il prendra le bois de cèdre, l'hysope, le cramoisi et l'oiseau vivant. Il les trempera dans le sang de l'oiseau égorgé et dans l'eau vive, et il en fera 7 fois l'aspersion sur la maison. Il purifiera la maison avec le sang de l'oiseau, avec de l'eau vive, avec l'oiseau vivant, avec le bois de cèdre, l'hysope et le cramoisi. Il lâchera l'oiseau vivant hors de la ville, dans les champs. C'est ainsi qu'il fera pour la maison l'expiation, et elle sera pure. Telle est la loi pour toute plaie de lèpre et pour la teigne, pour la lèpre des vêtements et des maisons, pour les tumeurs, les dartres et les taches. Elle enseigne quand une chose est impure et quand elle est pure. Telle est la loi sur la lèpre.

que ma dimension soit devient plus réelle, que cette dimension que nous avons partagée ensemble ce matin, vous allez voir que si vous nous suivez depuis 6 heures, vous avez vu la ligne dans laquelle nous sommes. Nous avons l'obligation de, comme je le disais tantôt, déjà l'appel de l'apôtre Paul envers nous, c'est de faire du bien autour de nous, de semer le bien autour de nous. Et dans Psaume chapitre 40, qui est le verset que nous avons utilisé pour passer les moments d'adoration et de prière ce matin, pour adresser nos mots, nos voeux à l'Éternel, c'est de dire que notre espoir est basé et posé sur notre Dieu. On n'a pas d'autre espoir que lui seul. Si lui, il nous a sorti de la boue, il nous a sorti de la poussière, qu'il a renfermé nos pas et il nous a mis maintenant comme des guerriers sur pied, des sentinelles sur des rochers. Nous avons l'obligation de lui dire merci et partager tout ceci avec ceux qui nous entourent. Venons aussi de méditer le chapitre en cette semaine, chaque semaine, qui est un chapitre long. Et Lévitique chapitre 14, là, Dieu nous a expliqué, nous a dit ce qui est interdit, ce que nous devons faire. La Bible nous a relaté dans Lévitique le chapitre 14. Nous avons aussi parcouru le Psaume chapitre 40, verset 1er et 2e, comme je le disais tantôt. Maintenant, nous allons continuer tel que nous passons dans cette action d'adoration. On va commencer, continuer un peu dans l'adoration et dans un bref moment, nous allons revenir passer le communiqué du camp de prière Jésus la solution avant de nous rentrer, de nous plonger dans la dernière rubrique

J'adore ta présence, nous désirons ta présence et je désire ta présence. Ce matin, je suis pleinement convaincu que sans toi, Dieu, nous ne pouvons rien. Raison pour laquelle ce matin, nous nous inclinons vers toi, Seigneur. Et puisque le psalmiste l'avait dit clairement, nous avons conduit notre vie ce matin devant au pied de ta croix, devant ton trône divin, pour tourner nos regards vers toi en te disant infiniment merci pour la vie que tu nous as donnée.

0: Tu as dit que la mer rugira, mais elle ne nous submergera pas. Et j'ai la pleine confiance, la conviction ce matin que tu nous as écoutés et nous disons merci, merci, merci Seigneur. Auditeurs de la 183 FM, à présent, nous allons nous diriger comme ça vers la dernière rubrique qui est Instant Louange. Et Instant Louange de ce jour, nous allons vraiment rester dans un long play avec enlevé. Alors, fait instant louange.
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0: Alléluia. Et là, on va essayer dans ce miss le gospel Togo qui dit Kalasso, Kalasso, Kalasso.

à 7h, nous sommes à 7h moins 2 minutes dans nos studios. Je sais que c'est l'heure là qu'il fait aussi chez vous. Si vous devez aller à 8h, donc commencez par vous préparer, que si vous êtes encore, vous êtes dans votre véhicule en train de voyager en nous suivant, effectuez un bon voyage sous la protection divine. Mais Fredon autour de vous, et Kalasso, je ne sais pas, ça veut dire que les liens sont rompus, et les liens sont rompus par la puissance de l'Esprit Saint du Créateur de l'univers.

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Je se ke selou ki e mon liberateur vivan, kola lak be, kola lak be. Mon liberateur, mon redempteur est vivant, comme l'a dit l'apôtre Paul. Je sais que mon redempteur est vivant, comme Job aussi l'a dit. Donc, si il est vivant, si mon redempteur est vivant, tous les liens qui m'accablent sont rompus. Quel qu'en soit ce lien-là, quelles qu'en soient les difficultés, quels qu'en soient les problèmes qui pèsent sur moi, puisque j'appelle le créateur de l'univers de venir à mon secours, il agit. Il agit et il agira encore.

Egbedenia ela voto Egbedenia ela bébé. Ah, si la situation veut persister, si cette situation veut persister, elle se casera. Si elle continue, elle pourrira. Cette situation qui n'en a pas le nom de Dieu d'ailleurs.

dans cette vie, quoi que tu fasses, il y aura toujours quelqu'un pour parler. Alors avance, reste fidèle à toi-même, parce que ta vie ne doit pas être dirigée par l'opinion des autres.

tu es vraiment, cher ami. N'oublie jamais ça. Les gens auront toujours quelque chose à dire aujourd'hui sur toi.

0: je suis né pour faire échec à l'échec, je suis né pour évoluer, je suis né pour ne pas. Je ne suis pas né pour vivre dans l'ignominie, dans la disette, dans tout ce qui est, mais je suis né pour vivre avec l'homme sous la conduite du Saint-Esprit. Ce matin, je sais que vous avez cette pleine conviction aussi parce que si l'Esprit de Dieu est avec vous, vous êtes victorieux.
1: Éveille le champion qui dort en moi.
0: Que l'Éternel éveille le champion qui dort en toi et qui dort en moi pour que nous puissions être serviables à notre entourage et à notre environnement.

Je dis non à tout ce qui n'honore pas mon Dieu. Je dis non à tout ce qui ne m'honore pas, qui ne m'honore pas, qui n'honore pas ma famille. Je dis non à tout. Je dis non à tout ce qui dénigre mon existence.

Avec Déborah Lukaluki dit, je dis non, je dis non, je dis non avec la force du Saint-Esprit. Je dis non à l'ignominie, je dis non au désordre maintenant. Je réussirai parce qu'il me l'a dit.

0: Mon Dieu est bon, mon Dieu est bon, il me guide joyeux, joyeux, avec gâté, gâté, il me guide d'ailleurs de façon, dans une gâté pas possible, dans une dimension élevée. Et c'est sur ce morceau que je prendrai congé de vous ce matin. Depuis 6 heures, la mise en œuvre de cette émission a été assurée par David Ahor et moi, Samuel Kovida, je suis au micro. Donc, je vous laisse sous cette mélodie de Isaac Bokassa.
1: Chaque jour qui passe, nous écrivons tous chacun l'histoire de sa vie. Chaque minute, chaque seconde qui passe, nous sommes censés inscrire quelque chose de nouveau dans les pages de notre histoire que nous ne cessons de tourner.

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1: Il est 8h.
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Merci beaucoup.

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Ce mercredi 7 octobre 2026, le Conseil des ministres s'est réuni sous la présidence du chef de l'État et a acté les décisions dont voici la teneur. Au chapitre des mesures normatives, création et organisation des pôles de développement territorial. Pour concrétiser l'engagement du président de la République d'instituer une nouvelle approche d'intervention de l'action publique en subdivisant tout le pays en 6 pôles de développement territorial, le Conseil a marqué son accord pour l'opérationnalisation de ce nouveau dispositif qui servira de socle à l'action du gouvernement. Axée sur les atouts et les spécificités de chaque commune, cette nouvelle approche vise à accélérer le développement équilibré du territoire national, aider à éradiquer l'extrême pauvreté en impactant positivement les conditions de vie des populations par la création d'emplois directs et l'émergence d'industries et d'infrastructures socio-économiques dans les différentes localités. Chacun des 6 pôles regroupera un ensemble cohérent de communes, partageant des caractéristiques et des atouts reconnus, en vue de favoriser le développement local autour de 4 axes transversaux non limitatifs que sont l'agriculture, le tourisme, l'industrie et l'innovation. La configuration des pôles se décline ainsi qu'il suit. Le pôle nord-est comprend les communes de Parakou, Banikoara, Bembereke, Gogounou, Kalalé, Kandi, Karimama, Malanville, Ndali, Niki, Perere, Segbana, Sinandé et Tchaourou. Le pôle nord-ouest rassemble les communes de Natitengou, Basila, Boukombe, Kobli, Kopargo, Djougou, Kérou, Kouandé, Materi, Waké, Péunko, Tanguita et Tukuntuna. Le pôle centre s'articule pour sa part autour des communes d'Abomey, Agbanizou, Banté, Boïkan, Kové, Dassazoumé, Djidja, Glazoué, Wessé, Wenhi, Savalou, Savé, Zakouta, Zanyanado et Zobodomé. Le pôle sud-est regroupe les communes de Pobé, Adjaouéré, Adjara, Adjoun, Agégué, Akpromissérété, Avrankou, Bonou, Dangbo, Ifani, Kétou et Sakété. Le pôle sud-ouest, structuré autour des communes de Lokossa, Alada, Aplaoué, Atiémé, Bopa, Komé, Diakotomé, Dogbo, Grand-Popo, Hweyogbe, Klekamé, Komassé, Lalo, Soava, Tofo, Toribosito, Toviklin et Zé. Le pôle Grand Okoué couvre les communes d'Abomey-Calavi, Cotonou, Ouidah, Porto-Novo et Semekpoji. Pour assurer une mise en œuvre efficiente de cette réforme, il est prévu un processus en 4 étapes. La première, allant d'octobre à décembre 2026, servira à l'installation et à la mise en place des organes de gouvernance. Elle consistera notamment en la nomination des délégués généraux, à la mise en place du comité national de pilotage, à la mobilisation et au recrutement des experts, à la mise en place d'un groupe de travail, à la réalisation du diagnostic économique et territorial, à la cartographie des acteurs, des projets existants et des principales contraintes. La deuxième s'étendra de janvier à mars 2027 et elle sera consacrée à la structuration de l'attractivité de chaque pôle. Elle permettra de préciser les moteurs de croissance et les filières prioritaires, de définir les objectifs et les résultats attendus, d'identifier les besoins en infrastructures, en foncier et en compétences, de constituer un portefeuille hiérarchisé de projets publics et privés, ainsi que de définir les incitations fiscales, foncières, financières, etc. La troisième étape, d'avril à juin 2027, servira à la planification et à l'adoption de la feuille de route opérationnelle. À cet effet, les activités à mener visent à organiser l'accompagnement des investisseurs et des entreprises locales, convenir de la contribution de l'État, des communes et du secteur privé, finaliser et faire valider la feuille de route, puis arrêter le calendrier et les responsabilités de mise en œuvre. En ce qui concerne la quatrième étape, allant de juillet à décembre 2027, elle correspondra à la phase d'engagement et de déploiement. Elle permettra de mettre en place le dispositif de suivi-évaluation, lancer les projets prioritaires et les premières actions rapides
puis mobiliser les acteurs privés et publics. Enfin, pour assurer le suivi régulier et l'efficacité du modèle, il est institué un comité national de pilotage présidé par le chef de l'État et disposant d'un secrétariat permanent ainsi que d'une délégation par pôle de développement qu'appuie une équipe technique. Chaque délégation est dirigée par un délégué général assisté de chargés de mission, d'experts et d'un personnel d'appui. En point 2, transmission à l'Assemblée nationale pour examen et vote du projet de loi de finances pour la gestion 2027. Le dit projet s'équilibre en ressources et en charges à 4 757,029 francs CFA contre 4 148,357 francs CFA pour la loi de finances gestion 2026, soit une hausse de 14,7%. Il a pour objectif central de consolider une croissance soutenue, inclusive et durable, tout en poursuivant l'éradication de l'extrême pauvreté. Il postule un taux de croissance économique de 8% au moins, un déficit budgétaire global de 2,8% du PIB, conformément aux critères de convergence de l'UEMOA, ainsi qu'un taux d'inflation de 2%, inférieur au seuil communautaire de 3%. Sur cette base, l'action du gouvernement sera structurée autour de 5 leviers prioritaires que sont la modernisation de l'agriculture, le renforcement de la promotion industrielle, la valorisation du potentiel touristique et culturel, la promotion de l'innovation technologique et le renforcement du capital humain. Ainsi, conformément aux orientations stratégiques, les dépenses publiques pour l'exercice 2027 resteront prioritairement orientées vers les investissements à fort impact économique et social. Le système éducatif et les domaines du cadre de vie, de la santé et de la protection sociale, de l'agriculture, de l'énergie, de l'eau, de la transformation digitale, de l'industrie et du tourisme bénéficieront d'un effort de financement soutenu. Ce faisant, l'ambition du gouvernement est de constituer un capital physique et humain de haute qualité pour ancrer durablement la transformation structurelle de l'économie, garantir un accès équitable aux services sociaux de base et lever les freins à l'insertion professionnelle des jeunes. De façon spécifique, en matière sociale, l'accent sera mis sur la poursuite de l'opérationnalisation et de l'extension du programme Assurance pour le renforcement du capital humain, la poursuite et la généralisation de la mesure de gratuité des frais de scolarité des filles au secondaire général et technique, ainsi que des autres mesures de gratuité, la poursuite du processus d'universalisation du programme des cantines scolaires, la mise à échelle et la consolidation du programme Bessoké à travers des transferts monétaires aux ménages pauvres extrêmes pour le développement des activités génératrices de revenus, la mise en place d'une plateforme nationale des prestations sociales et l'institutionnalisation du service d'aide sociale d'urgence comme dispositif national intégré de réponse aux urgences sociales. Par ailleurs, figure en bonne place l'extension du programme de nutrition en vue d'améliorer durablement l'état nutritionnel des populations cibles, la densification des programmes de vaccination des enfants, la lutte contre le paludisme, de santé maternelle, la poursuite et de la construction et de la réhabilitation des lycées, la réhabilitation des infrastructures académiques et sociales des universités nationales, la poursuite du déploiement du téléenseignement, la construction de 5 hôpitaux de zone, la réhabilitation et l'équipement des hôpitaux départementaux et des centres hospitalo-universitaires. De même, constituent des priorités de ce projet de budget la mise en œuvre du dispositif de prise en charge systématique des urgences vitales, la poursuite de l'équipement des écoles et établissements en table-banc et autres mobiliers essentiels, la requalification du dispositif des bourses d'études en lien avec les filières prioritaires et les besoins du marché de l'emploi, le recrutement progressif sur titre des aspirants au métier d'enseignant suivant les modalités retenues, ainsi que la mise en route de la réforme de l'avancement automatique de la carrière des agents de l'État. Toutes ces actions seront accompagnées par le renforcement du mécanisme de financement des collectivités territoriales
à travers l'opérationnalisation du fonds d'investissement communal et du mécanisme de découpage économique du territoire. Ce dernier permettra désormais aux communes de mobiliser davantage de ressources, d'accéder à des financements diversifiés en dehors des dotations de l'État et de mettre en œuvre des projets structurants avec plus de prévisibilité, de transparence et de péréquation des ressources en lien avec les exigences de la réforme sur la décentralisation et la territorialisation du programme d'investissement public. Au total, les dépenses à sensibilité sociale sont portées à 1 593 533 000 contre 1 285 037 000 de francs CFA prévus pour 2026. 1.3. Création de l'autorité pour l'aménagement des bassins de la zone Fidjrosé-Aouida. Au terme de la loi numéro 2018-10 du 2 juillet 2018 portant protection, aménagement et mise en valeur de la zone littorale en République du Bénin, il est institué la Cellule nationale de protection et de gestion du littoral, dont la mission est notamment d'assurer la coordination de toutes les actions relatives à la protection et à la gestion du littoral. Mais en raison des investissements massifs engagés par le gouvernement pour relever l'attractivité touristique de la route des pêches, en l'occurrence par les aménagements de voiries et d'assainissement, ainsi que des aménagements paysagers de tout genre, ce périmètre sensible du point de vue de l'environnement et des paysages fait l'objet de multiples pressions. Ainsi, il s'observe une occupation anarchique du domaine public naturel, y compris les marécages et zones humides, qui réduit gravement la capacité de rétention des différents bassins et accentue par conséquent les phénomènes d'inondation. C'est pourquoi, au regard de l'intérêt stratégique que revêt ce périmètre, il est apparu nécessaire de créer l'autorité pour l'aménagement des bassins de la zone de Fidjrosé-Aouida. Elle est compétente pour assurer la planification intégrée, la protection environnementale, la mise en valeur, l'aménagement urbain et paysager, l'exploitation touristique et la gestion durable du littoral, et particulièrement des zones sensibles et humides entre Fidjrosé et Aouida. À ce titre, elle sera notamment chargée sur le dit périmètre de veiller à la sauvegarde du cordon dunaire, des écosystèmes côtiers et des zones humides de la bande littorale, mettre en œuvre les ouvrages et mesures de lutte contre l'érosion côtière, la submersion marine et la dégradation des berges en liaison avec les structures compétentes, suivre la qualité environnementale et réglementer les rejets, pollutions et nuisances sur le domaine littoral, élaborer et faire exécuter le plan d'aménagement et de gestion intégrée du littoral de la zone Fidjrosé-Aouida, donner son avis sur les projets de développement, de modernisation, de gestion et d'entretien des infrastructures touristiques, balnéaires, culturelles et récréatives, donner des avis conformes avant la délivrance des autorisations d'occupation temporaire des domaines publics maritimes et lagunaires, faire respecter les règlements d'urbanisme et les cahiers des charges des différents aménagements sur le périmètre, coordonner les activités commerciales, artisanales, sportives et touristiques installées sur la bande côtière, exercer le contrôle des occupations du sol et veiller au respect des normes d'urbanisme et d'architecture littorale, promouvoir le partenariat public-privé pour le financement et l'exploitation des équipements. Le ministre chargé du cadre de vie et du développement durable prendra, en lien avec les autres ministres concernés, les dispositions nécessaires à l'opérationnalisation diligente de cette autorité, dont les statuts ont, par ailleurs, été approuvés. 1.4. Création de l'agence Bénin Partenariat et Expertise. Le Bénin reçoit de nombreuses demandes de partage d'expériences portant sur les réformes réalisées. Jusqu'ici, celles-ci sont exprimées à travers les ministères sectoriels, les représentations diplomatiques, les partenaires techniques et financiers ou des contacts directs avec les experts. De fait, cette dispersion ne permet ni d'en assurer un traitement coordonné et diligent, ni d'en garantir la qualité. Elle limite également les possibilités de capitalisation des enseignements tirés de ces échanges, ainsi que des retombées qu'ils peuvent générer pour l'État.
La présente agence sera donc dorénavant le guichet unique national pour la réception, la coordination et le traitement de toutes les demandes relatives à la mobilisation de l'expertise nationale et au partage d'expériences avec d'autres pays et les institutions internationales. Cette approche garantira un traitement coordonné des demandes, valorisera économiquement l'expertise nationale et renforcera le rayonnement du Bénin, de même que la promotion de la destination Bénin. En adoptant ces statuts, le Conseil a instruit le ministre délégué auprès du ministre de l'Économie et des Finances, chargé de la mobilisation des ressources extérieures et de la gestion de la dette, à l'effet de prendre toutes les dispositions nécessaires pour son opérationnalisation. Enfin, comme autres mesures normatives, ont été adoptés les décrets portant création de la Société béninoise des mines, SA, modification du décret numéro 2025-387 du 2 juillet 2025 portant statut type des établissements publics d'enseignement et de formation technique et professionnelle en République du Bénin. Au chapitre des communications, en point 1, nouvelle modalité de commercialisation des logements sociaux et économiques. Le Conseil avait procédé, en sa séance du 17 décembre 2025, à une actualisation des modalités de commercialisation afin de faciliter l'accès du plus grand nombre de nos concitoyens à ces logements. Nonobstant cet assouplissement, il a été observé en cours de commercialisation des difficultés dues principalement à l'étroitesse des cibles, notamment pour ce qui concerne les logements sociaux et au fait que l'accessibilité soit réservée uniquement aux primo-accédants. Aussi, dans le but de rendre l'offre de logements encore plus accessible aux populations, le Conseil a-t-il marqué son accord pour la révision des modalités initiales d'attribution et de cession? À cette fin, les ajustements retenus se présentent ainsi qu'il suit. Pour les logements sociaux, l'accessibilité est ouverte à tous les fonctionnaires et agents publics, quel que soit le niveau de leurs revenus. L'élargissement de la cible sociale aux ménages du secteur privé, commerçants, artisans, salariés du secteur privé, acteurs de professions libérales, etc. L'accessibilité est étendue aux secondo-accédants. Cela permet d'ouvrir désormais l'acquisition d'un logement social à tout demandeur remplissant les conditions, qu'il soit déjà

propriétaire d'un bien bâti ou non sur l'étendue du territoire national. En clair, la condition de ne disposer d'aucun bien bâti sur l'étendue du territoire national est supprimée. L'achat au comptant en bloc de logement pour des cibles sociales spécifiques, sponsors, grandes entreprises institutionnelles, etc., est autorisé. Pour les logements économiques, l'ouverture des acquisitions à la location simple sous condition de disponibilité. La cession de lots de logements à des entreprises au profit de leurs agents. L'achat au comptant en bloc de logements pour les cibles spécifiques, sponsors, grandes entreprises institutionnelles, etc., au profit de leurs salariés. L'autorisation de mise en location simple des appartements. Enfin, il y a lieu de préciser que ces nouvelles mesures s'appliquent aux logements disponibles en stock et prêts pour l'habitation. Elles sont donc susceptibles de modification et ou d'extension, au besoin, à d'autres phases du programme 20 000 logements. En point 2, mise en place d'une unité industrielle de production de suppléments nutritionnels. La réalisation de cette unité participe de la volonté du gouvernement de réduire durablement la malnutrition chronique qui affecte une partie des enfants béninois de moins de 5 ans. Elle vise à valoriser les ressources locales et à assurer la soutenabilité des coûts ainsi que la durabilité des interventions de l'État prévues dans le cadre de la mise en œuvre du projet de supplémentation nutritionnelle des 1 000 premiers jours destiné aux femmes enceintes et allaitantes et aux jeunes enfants. D'une capacité de production de suppléments nutritionnels de 9 000 tonnes par an, l'usine fonctionnera grâce à des accords avec des producteurs agricoles pour son approvisionnement, favorisant ainsi l'émergence et la consolidation des chaînes de valeur agricoles locales. Le Conseil a marqué son accord en vue de la construction et de l'exploitation de cette unité industrielle, puis instruit les ministres concernés d'accomplir les diligences nécessaires à cette fin. En point 3, achèvement des travaux de construction de l'hôpital de zone de Tchaourou. Dans le cadre de la politique de l'État visant à rapprocher les infrastructures sanitaires des populations et à assurer la mise aux normes des plateaux techniques, il a été engagé la construction et l'équipement de l'hôpital de zone de Tchaourou ainsi que de 6 centres de santé à Tchatchou, Alafiarou, Goro, Bétérou, Samson et Kika. À cet effet, les chantiers d'Alafiarou, Goro, Bétéré et Kika ont été achevés et réceptionnés. Mais en ce qui concerne l'hôpital de zone de Tchaourou, après un taux d'exécution physique de 54,27%, l'entreprise en charge des travaux s'est montrée défaillante et il a été procédé à la résiliation du contrat de marché. C'est donc pour assurer l'achèvement du projet que le Conseil a approuvé la contractualisation avec une nouvelle entreprise, à charge pour les ministres concernés par le projet de veiller à sa bonne exécution. En point 4, travaux de construction de 14 centres de santé et d'achèvement du centre de santé de Louba dans la commune de Banté. Ces travaux portent sur la reconstruction complète de 14 centres de santé dans 11 départements. Il s'agit des centres de santé des localités suivantes: à Kassato, Ouedo, à Abomey-Calavi, Zebou, Komé, à Djohun, Tchi à Homa-Réguè, Idigni, Kpakpamé, Savaluaga, Kountori, Libousou, Kopargo et Dunkassa. En outre, dans le cadre des travaux engagés pour réhabiliter les infrastructures sanitaires dans la commune de Banté, les centres de santé de Okuta-Ossé et de Diagbalo ont été achevés, tandis que celui de Louga était en arrêt en raison de la défaillance de l'entreprise en charge des travaux. Le conseil a donc décidé de confier la poursuite et l'achèvement des travaux à une autre entreprise, à charge pour les ministres concernés de veiller à la bonne exécution de l'ensemble des marchés. En point 5, travaux de réhabilitation des routes Ouidatori, Djougou-Waké, frontière Togo, et de reconstruction en 2x2 voies de la route Boïkon-Dassazoumé, l'O1, longs respectivement de 17 km et 37 km. Les deux premiers tronçons font partie des axes structurants identifiés comme étant inéligibles à l'entretien courant en raison d'une fatigue structurelle avancée
et de dégradation sévère. Il s'avère donc nécessaire de les réhabiliter par une reconstruction complète de la chaussée, incluant un renforcement structurel et des travaux confortatifs en lien avec le drainage, les ouvrages hydrauliques, la protection des talus. Dans cette perspective, il a été autorisé l'actualisation des études, les travaux proprement dits, de même que le contrôle et la surveillance y relatifs. Quant au dernier, il s'agit du tronçon allant du carrefour Zakpor à Seta, soit un linéaire de 35 km 233 qui complète le lot 2, compris entre Seta et Dassazoumé, dont les travaux ont démarré. Les ministres sont instruits de veiller à la formalisation des différents contrats de marché ainsi qu'à la bonne exécution des chantiers. En point 6, mise en œuvre du programme de réfection des pistes rurales et des routes en terre classées au titre de la campagne 2026-2027. Environ 18 000 km de pistes sont à traiter et les travaux de réfection intègrent également des interventions confortatives sur les axes ayant subi des dégradations sévères, notamment la construction de 21 dalots de diverses sections en remplacement de ceux effondrés ou dégradés sur le tronçon Gomparou-Kandérou avec un rehaussement partiel de la chaussée. La construction de dalots au PK1 plus 342 de la piste Péréré Centre Soubado. La construction d'un dalot au PK28 plus 250 du tronçon Tanguetta-Tanongou. La réparation de l'ouvrage effondré au PK10 plus 800 Koumagou sur le tronçon Boukombé-Manta. Le renforcement et l'assainissement partiel des axes Zakpota-Centre-Kpakpamé, Sinwé-Kpota-Akiza, Zogbodomé-Akiza. Par ailleurs, sont pris en compte 75 km 385 d'axes stratégiques qui présentent des dégradations sévères alors qu'ils jouent un rôle essentiel dans la mobilité rurale, l'accès aux services sociaux de base et l'évacuation des produits agricoles. Il s'agit de l'axe Gomparou-Funungo, des voies d'accès au lycée technique agricole de Kpataba et d'Akoria, indispensables au fonctionnement de ces établissements stratégiques, ainsi que des tronçons Diondi-Zoumé Centre Lokotan, Wedemé Monoto et Kessaoué-Véra-Dessa Sessaoukamé. L'aménagement de cet ensemble de pistes s'avère donc indispensable pour garantir la continuité du trafic et soutenir les activités socio-économiques locales dans le but de garantir la sécurisation des flux agricoles et le désenclavement des localités. En point 7, travaux d'urgence de construction d'ouvrages de franchissement au PK 23 plus 500 du tronçon Péunko-Fobouré et au PK 19 plus 200 du tronçon Natitengou-Kouarfa. En raison de dégradations survenues sur ces tronçons, la circulation y est perturbée, impactant particulièrement les échanges économiques ainsi que l'évacuation des productions agricoles et pastorales. Afin de rétablir les conditions normales de circulation, d'améliorer la sécurité des usagers et de renforcer la résilience des infrastructures face aux contraintes hydrauliques de la zone, le Conseil a marqué son accord pour l'exécution diligente des travaux. En point 8, travaux supplémentaires d'aménagement du double giratoire de Clouekamé et des rues adjacentes, de la voie d'accès à l'hôpital de zone de Clouekamé et de la bretelle clôture IUT RN2 à Lokossa. Les travaux d'aménagement et de bitumage de la route à Zové-Ouigamé-Clouekamé étant en cours, les autorités locales et les populations ont sollicité l'aménagement d'un giratoire au niveau du marché central de Clouekamé afin de mieux organiser les flux de circulation en provenance notamment des communes voisines et de l'hôpital de zone de la ville. Elles ont également sollicité l'aménagement de la bretelle d'accès au dit hôpital afin de faciliter et de sécuriser l'évacuation des malades. De même, pour optimiser les retombées de la réhabilitation de l'axe mairie de Lokossa-Sitex-UUT RN2 bis, l'aménagement de la bretelle attenante est apparu nécessaire. Le Conseil a accédé à ces réaménagements confortatifs et les ministres sont instruits d'y veiller.

prise de dispositions idoines pour conformer les produits et les services aux standards internationaux. Cette démarche implique la connaissance exhaustive de la situation réelle des établissements, l'appréciation des écarts par rapport aux standards applicables et la détermination des investissements nécessaires à leur mise à niveau dans le cadre d'une démarche unique, méthodique et professionnelle. Pour ce faire, le ministre du Tourisme et du Commerce extérieur, en charge de l'industrie et de la promotion de l'investissement privé, est instruit d'accomplir les diligences requises afin de permettre au cabinet spécialisé identifié d'accomplir sa mission dans les règles de l'art. Au titre des mesures individuelles, les nominations ci-après ont été prononcées. À l'Autorité de régulation des communications électroniques et de la Poste, membre du Conseil de régulation, Monsieur Kaovi Hervé Guédégbé, Madame Irmine Yolande Espoin-Sorogandji, Madame Marie-Hortense Dotou-Sangaré, Monsieur Alain Aounou, Monsieur Ahmed Dogi Kora. Au ministère de la Justice et de la Législation, inspecteur général du ministère, Monsieur Akpaki Zulkifuli Lawani. Directeur de la Planification, de l'Administration et des Finances, Monsieur Eric Brice Ejrosé, PD. Au ministère de l'Économie et des Finances en charge de la coopération, directeur général de l'Économie, Monsieur Adeshina Kolaole Eli Idowu. Directeur général des participations de l'État et de la dénationalisation, Monsieur Donald Gandhi. Directeur général adjoint des participations de l'État et de la dénationalisation, Monsieur Akoshae Roland Dossou. Directeur national adjoint du contrôle, Monsieur Aimancé Iris Arlan. Conseiller technique aux affaires sociales, Monsieur Damien Dieudonné Npoin-Medegi. Conseiller technique à l'économie, Monsieur Théophile Tepoin-Azomaou. Au ministère des Affaires étrangères, en charge de l'intégration des Afro-descendants. Ambassadeur extraordinaire et plénipotentiaire de la République du Bénin en France, Monsieur Babalola Jean-Michel Hervé Abimbola. Directeur de cabinet, Monsieur Jocelyn Flénon. Conseillère technique chargée de la recherche appliquée et de la prospective, Madame Ella Abatan. Conseiller technique à la coopération et au partenariat stratégique, Monsieur Lorendo Deschacus. Au ministère de l'Intérieur et de la Sécurité publique, directeur de cabinet, Monsieur Yakubu Amadou. Au ministère de la Défense nationale, directeur de cabinet, général de brigade Abdul Baki Sani Bachabi. Secrétaire général du ministère, colonel-major Sourou Mathias Alizano. Directeur du matériel des armées, colonel K.A. Serge Adeyinka. Directeur central du génie des armées, colonel Philippe Néri Ali. Directeur du renseignement militaire, colonel Damien Eudes Patrick Magnon. Directeur central du service du commissariat des armées, intendant militaire de première classe, Kofi Hervé Bertrand Dosuyovo. Directeur central du service de santé des armées, médecin colonel-major Togbeji Richard Dawe. Directeur de l'organisation et du personnel des armées, intendant militaire de première classe, Mohamed Idrissou. Directeur central des systèmes d'information et de communication des armées, lieutenant-colonel Saturnin Sourou-Hountan. Directeur des écoles et sports, colonel Toussaint Bessé-Mehlan. Conseiller technique aux infrastructures et au domaine militaire, colonel-major Célestin Z. Loco. Conseiller technique aux affaires maritimes et à la lutte contre la piraterie, capitaine de vaisseau, Messant Virgile Dado. Au ministère du Tourisme et du Commerce extérieur, en charge de l'industrie et de la promotion de l'investissement privé. Directeur de cabinet,
Monsieur Wilfried Tamillon.

secrétaire général du ministère, Monsieur Éric Kader-Guyan, directeur général de l'industrie, de l'investissement privé et du climat des affaires, Monsieur Moubarak Soumanou, directeur général du commerce extérieur et de l'intégration économique, Madame Ludmila Azo, directeur de la planification, de l'administration et des finances, Monsieur Ghislain Fidèle Senan de Souza, directeur adjoint de la planification, de l'administration et des finances, Monsieur Julien Mitokwe, directeur de la transformation digitale et de l'innovation, Madame Grace Tchoubé, conseiller technique juridique, Monsieur Raoul Bossa, conseiller technique à la structuration des projets, Monsieur Kekeli Kodjo, conseiller technique au commerce extérieur, Monsieur Fousseini Gomina, au ministère de l'Agriculture, de l'Élevage et de la Pêche, directeur du Conseil agricole, des innovations et de la formation entrepreneuriale, Monsieur Arnaud Togui, conseiller technique à l'intelligence artificielle, Monsieur Monsoï Consolas Nevinas Hodonou, conseiller technique à la recherche agricole, Monsieur Toby Mauriac Aklo, au ministère de la Santé, directeur de cabinet, Madame Beboyé Chastine Chabi, épouse Ndassekou, conseiller technique juridique, Monsieur Jean-Pierre Wangbe, conseiller technique aux soins de santé primaire, Monsieur Élisée Cessy Kempe, conseiller technique à la médecine hospitalière, Monsieur Dodi Ange Dossou, conseiller technique au partenariat et au suivi de la performance du secteur, Madame Annonciate Semenvo Aviansou. Au ministère de l'Enseignement supérieur et de la Recherche scientifique, en charge de la formation technique. Directeur de la planification, de l'administration et des finances, Monsieur Éric Seyni Jean Dansou. Au ministère de la Famille et de l'Action sociale. Conseiller technique juridique, Monsieur Yannick Dossavi Messi. Conseiller technique à l'Action sociale, Monsieur Agnès Oladoum Badousavi. Conseillère technique à la protection de la famille, de la femme et de l'enfant, Madame Joséphine Fatombi. Conseillère technique au suivi des projets, Madame Ayaba Denise Miyawande Diakité. Inspecteur général du ministère, Monsieur Désiré Kalassi. Directeur de la planification, de l'administration et des finances, Monsieur Zakariaou Aboudou Maman. Directeur adjoint de la planification, de l'administration et des finances, Monsieur Stanislas Alagbé. Conseillère technique à l'intelligence artificielle, Madame Eudoxie Abouta. Au ministère de la Culture, des Arts et du Patrimoine. Directeur de cabinet, Monsieur Bienvenu Omolacho Nwanu. Au ministère du Commerce intérieur, en charge de la formalisation de l'économie. Secrétaire exécutive de l'autorité de mise en consommation, Madame Randa Morenike Adeshina. Au ministère du cadre de vie et des transports, en charge du développement durable. Administrateur délégué de l'Agence des bâtiments et édifices publics, Monsieur Serge Awandogba. Directeur général de l'Agence des bâtiments et édifices publics, Monsieur Adam Pinto. Directeur général adjoint de l'Agence des bâtiments et édifices publics, Monsieur Halim Assouma. Directeur général de l'Agence de développement intégré des lacs ADELAC, Monsieur Pépin Aïna. Directeur général du bureau enquête et accidents, Monsieur Khalid Ami Touré. Directeur général de l'environnement et du climat, Monsieur Kpadeji Lambert Aïtéou. Conseillère technique à l'éco-citoyenneté et à la mesure de l'impact social, Madame Akwefa Poyon. Conseillère technique à la formulation des projets et au partenariat, Madame Issiba Siankountan Koba Assou. Au ministère des Petites et Moyennes Entreprises et de la Promotion de l'Emploi, en charge de la formation professionnelle. Conseiller technique à l'emploi et à la formation professionnelle, Madame Umbeto Opportune Hermione Natabou.
conseil technique au suivi des réformes et au partenariat, Monsieur Abdoul Ibrachi Gouda, directeur de la planification, de l'administration et des finances, Monsieur Mementan Boniyala, directeur de l'artisanat, Monsieur Sotima Michel Yoto, au ministère de la communication en charge des médias, directeur de cabinet, Monsieur Djabirou Amadou, secrétaire général du ministère, Monsieur Marius Ataï Gedegbe, inspecteur général du ministère, Monsieur Eugène Allé, directeur de l'information et de la communication, Monsieur Rémi Oké, directeur du développement des médias, Monsieur Ghislain Fondou, conseiller technique juridique, Monsieur Amos Bankole, conseiller technique aux médias, Monsieur Apollinaire Baguidi, conseiller technique à la communication, Monsieur Fadil Moussougan, conseiller technique au suivi des projets et réformes, Monsieur Léonce Yenoukoumen Akblogan, au ministère des Sports et de l'Engagement civique, conseiller technique au sport et aux infrastructures sportives, Monsieur Basile Akbodjegbe, conseiller technique à l'inclusion, au genre et au parasport, Monsieur Ahmed Taoufik, conseiller technique à l'engagement civique et aux loisirs, Madame Karita Videva Dodo, conseiller technique à la haute performance et à l'excellence sportive, Madame Isabelle Yakoubou, directeur des sélections nationales, Monsieur Darius Dade, directeur du mouvement sportif et des fédérations, Monsieur Bonaventure Kofi Kodia, directeur général de l'Office de gestion des stades, Monsieur Thierry Akpa, directeur départemental des sports et de l'engagement civique de l'Atlantique, Monsieur Brian Djoko, directeur départemental des sports et de l'engagement civique de l'UEME, Monsieur Alfred Toye-Tomé, directeur de la planification, de l'administration et des finances, Monsieur Narcisse Akambi Aganiyayi, au ministère de l'économie et des finances, en charge des finances et de la microfinance, conseiller technique aux finances, Monsieur Oumara Karimou Assouma, conseiller technique aux domaines et aux fonciers, Monsieur Jules Victorien Kouglenou, directeur de la planification, de l'administration et des finances, Monsieur Dossou Nestor Miyawande, directeur général de l'Agence nationale du domaine et du foncier, Monsieur Xavier Zola, directeur général du Trésor et de la comptabilité publique, Monsieur Clément Y. Azianyikouda, directeur général adjoint du Trésor et de la comptabilité publique, Monsieur Bérénice Kodjo-Hungweji, directeur de la production des comptes publics, enfin, Monsieur Félicien Dakodo, je vous remercie.

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1: On ne peut plus m'appeler mendiant, mais on peut m'appeler cordonnier.
2: Je remercie le gouvernement pour tout ce qu'il a fait.
3: De mon côté, tout le monde est content. Je sors, je reviens.
1: Moi, mon ambition, c'est d'ouvrir mon atelier, d'avoir un métier, pouvoir me prendre en charge, si possible, aider les autres.
4: De la précarité au regard social défavorable, les personnes handicapées sont pourtant mues par la volonté de s'insérer professionnellement. L'initiative du programme Azoli d'accorder à plus de 265 personnes handicapées l'opportunité d'un stage en cordonnerie maroquinerie est un tremplin de révélation et de valorisation du potentiel technique qui sommeillait en elles. Dans cette émission, nous vous conduisons sur le site de stage des personnes handicapées en cordonnerie de Paracou. Ici, les personnes handicapées convertissent leur passé difficile et parfois douloureux en un espoir de paradis professionnel. Et cette douleur sera également exprimée par Julienne, mère de bénéficiaire venue de Tanguieta. Elle a tout abandonné pour être aux côtés de son enfant bénéficiaire. Et enfin, la chef antenne départementale du littoral de l'Agence nationale pour l'emploi nous fera visiter les fondements de l'initiative du stage en cordonnerie au profit des personnes handicapées. Mirabel Apaki, de Kif FM de Cotonou, conduit cette émission. Bienvenue à tous.

0: 49 personnes handicapées, dont 11 femmes, sont en stage apprentissage sur le site de Paracou. Ces bénéficiaires acquièrent déjà des compétences qui feront d'eux des professionnels en cordonnerie maroquinerie. Papalou Degbenou de Radio Cité Savalou Culture FM nous plonge dans l'univers des bénéficiaires du site.
1: Paracou, quartier Albarika, à quelques mètres de la voie principale, nous découvrons une salle où marteaux, pinces, ciseaux et autres outils utilisés dans la pratique de la cordonnerie s'acharnaient sur le cuir et les semelles. Dans cet espace dédié à l'apprentissage du métier de cordonnier, plusieurs jeunes personnes handicapées bénéficiaient du programme Azoli, s'initient aux techniques de fabrication et de réparation des chaussures. La salle est aménagée en plusieurs ateliers. Les apprenants sont installés autour de tables sur lesquelles sont soigneusement disposés les outils et matériaux nécessaires. Morceaux de cuir, semelles, fils, aiguilles, pinces, marteaux, ciseaux, colle et autres accessoires. Le temps est précieux. Les yeux des apprenants sont rivés sur des travaux à faire. Chacun, selon la répartition des travaux du jour, s'applique à son exercice sous les conseils des encadreurs.
2: Monsieur, c'est ici que tu veux mettre un lampin là.
3: Oui.
2: Tu commences comme ça, ici.
1: Parmi les bénéficiaires, Mpo Joseph vient de Bukumbi, dans l'Atakora. Avant d'intégrer ce stage du programme Azoli en cordonnerie, sa situation sociale était très précaire.
4: Avant de venir ici, bon, je ne faisais rien comme une activité. Un jour à l'autre, j'étais assis là, ils m'ont appelé pour suivre une formation, une compétence de vie avant de venir ici à Paracou, dans le quartier Albarka.
1: Pour accéder à cette opportunité de capacitation technique en cordonnerie, les bénéficiaires ont dû passer par un processus de sélection. Tasso Sounou, Suzanne, nous explique.
5: J'ai été informé par le président des handicapés. C'est lui qui nous a appelé pour nous informer qu'il y a une projet qui est là pour apprendre la cordonnerie et la maroquinerie. Et j'attendais ça dans les radios et vidéos.
1: Le programme Azoli apporte aux personnes handicapées en cordonnerie un appui particulier. Lanson Dodi de Segbana dans la librairie témoigne.
6: Chaque fin du mois, ils nous donnent 50 000 pour pouvoir soulager nos besoins, payer les loyers, manger et tout, et tout. Donc après la formation aussi, on a encore une subvention de 200 000 par chacun pour pouvoir installer nos ateliers et travailler.
1: Ces personnes handicapées prennent progressivement goût à la cordonnerie. Découpe du cuir, assemblage, couture, collage, pose des semelles et finition. Autant de techniques qu'elles maîtrisent déjà. Bassosa Soufiane de Niki dans le département de Bogou.
7: Au moment de notre stage, on a eu à apprendre les techniques de base. Tout d'abord, nous avons le dessin technique. Le dessin technique, c'est à donner forme à la chaussure qu'on veut faire. La découpe, c'est à montrer l'image du dessin technique qu'on a eu à faire. Maintenant, le rassemblage, c'est une forme de collage et du dessin technique et de la découpe. Maintenant, la finition, c'est ça qui donne forme à la chaussure.
2: Tu vas passer colle ici. Mmh. Ici, c'est pour coller.
3: Mmh? Oui.
2: En tout cas, pour pas devant ça. Puisque c'est ici, tu veux mettre un lampin là.
3: Oui.
2: Tu commences comme ça, ici.
3: Mmh.
1: Dans cette salle de formation, ce sont ainsi des chaussures qui prennent forme, mais aussi et surtout des compétences et des perspectives d'avenir qui se construisent. Au terme des 5 mois de stage, le regard social sur ces personnes handicapées en cordonnerie va changer. Ils seront désormais des cordonniers confirmés et non plus des mendiants.
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0: Chabi Adamou est bénéficiaire de l'initiative Stage en cordonnerie du programme Azoli. Son handicap a été une croix portée par sa mère avec courage et dévouement. Au micro de Odette Dossa de Radio FM AME de Posotoma, Julienne Nagassi raconte.
3: Il n'est pas né comme ça. Il a eu la méningite à l'âge de 5 ans, 5 mois. Il marchait un jour, il a dit qu'il est mort de ventre. Et cela a mené à l'hôpital CSD. On nous a vendu les produits, on a venu à la maison. Au coup de 19 heures, il a dit que ce mot de ventre là. Et il a crié « Waouh !» Et il est devenu comme ça. Après 7 ans, il a commencé par se débrouiller avec 4 pattes. On l'a opéré 10 ans. On l'a amené à l'école des sous. À Papayakou, sur la voie de Nati. Avec problème de sa santé, ça n'a pas marché. Mais l'hôpital m'a aidé. L'hôpital de Tangeta avec les sœurs, ils m'ont aidé beaucoup. Ils m'ont aidé beaucoup. Maintenant, ce qui reste, ils ne parlent pas, ils ne mangent pas. Les gens se moquaient de moi. Il y a les autres même qui vont m'inciter que j'ai accouché serpent.
9: Comment vivez-vous avec votre enfant à Tangeta et avec quels moyens?
3: Avant, à cause de l'eau, m'a pris l'hôpital. La santé est refusée. Moi-même malade. Le peu que j'ai pu réserver un peu là, c'est ça que je prends. J'achète le maïs, je revends. Je vais au marché, j'achète, je revends. Je me débrouille avec ça. Moi, avec mes 4 enfants, on mange. Avec le traitement de l'enfant, on mange.
9: Et le père de l'enfant?
3: Le père de l'enfant. On s'est laissé 2004, il m'a laissé les enfants.
9: Qui a donc mené la démarche de l'enregistrement de votre enfant à la mairie?
3: À la mairie, et il y a un handicapé. Là, on l'avait amené d'apprendre à faire cordonnerie. Et le monsieur là m'a appelé. Que madame, on dit de venir déposer les dossiers. Il faut aller à la mairie avec ton enfant. Je l'ai pris, trouver une dame. Et la dame l'a dit, ça vous. J'ai dit, j'ai amené mon enfant, on nous a dit de venir ici. Il a demandé le nom, je l'ai donné. C'est après maintenant, on nous a appelé. Que de venir, on a parti, on a suivi formation. Comme on a suivi formation, on nous a dit qu'on va venir ici. C'est là qu'on a quitté à Tangeta pour venir ici.
9: D'accord. Et pourquoi avez-vous senti la nécessité de suivre l'enfant jusqu'à Parakou?
3: Ce qui a laissé de suivre mon enfant jusqu'à Parakou, si je dis que je ne vais pas le suivre pour venir ici là, s'il vient ici là, il ne peut pas. Si je dis que je vais le laisser, on va le faire retourner parce qu'on ne peut pas le garder. Et si on le fait retourner maintenant, si moi je le donne à manger, aujourd'hui si je meurs, qui va le donner à manger? C'est pourquoi je suis avec lui. J'ai dit, Dieu n'est pas m'aidé. Comment on a venu? Je vois ce qu'ils sont en train de nous faire projeter ici, là. Si on rentre là, par la volonté de Dieu, là, ce qu'il va garder là, même si je ne suis pas là, il va se débrouiller pour se défendre.
9: Qu'est-ce qui a changé depuis votre arrivée?
3: On nous a accueillis bien, et moi, on a resté bien. On a commencé formation bien avec les formateurs, avec nos patrons. Je vois que je suis heureux.
9: Avec quels moyens vivez-vous à Parakou ici?
3: L'argent que Azol nous donne, on prend ça pour payer le loyer. Je rentre au marché, j'achète le manger, surtout le savon, pour déposer. C'est mieux parce que mon enfant va apprendre. Si mon enfant a appris là, on va aller encore bénéficier de plus, non?
9: Comment projetez-vous l'installation de l'enfant à Tangeta?
3: Si on finit formation là, si on rentre là, maintenant on va aller chercher atelier. Si on cherche atelier là, parce qu'avec sa santé là, je vois chez moi, ça n'est pas...

0: En ville, c'est loin de bonne voie. Parce que le travail comme ça, là, il faut avoir une bonne voie pour avoir les clients. Projet là, je ne sais pas comment pour le remercier. Toute la nuit, si je dors là, j'ai fait la prière. Que Dieu laisse projet là, que ça évolue toujours, que ça l'aide tout le monde. Parce que j'ai bénéficié. J'ai bénéficié. Malgré même mon enfant, comment vivre à la maison là. Comme j'ai venu ici, je vois que Dieu encore aimé la main sur nous. Moi, je remercie Azolé. Azolé est bien fait pour nous. Moi, je suis content. Et les formateurs, là, je les remercie parce qu'eux-mêmes, ils sont les gens qui sont les enfants de Dieu, quoi. Comment chérir les... Parce que ce n'est pas facile. Si tu n'es pas patient, tu ne peux pas le garder. Un peu. Je vous remercie, vous tous, qui viennent souvent pour nous encourager et pour nous aider.
1: Le stage apprentissage au profit des personnes handicapées en cordonnerie maroquinerie a été suffisamment pensé par l'Agence nationale pour l'emploi qui met en œuvre le programme Azoli. Des facilités sont offertes aux bénéficiaires au vu de leur statut social. Geneviève Assogba-Délé, chef de l'antenne départementale de l'Agence nationale pour l'emploi du littoral, au micro de Christelle Rueto de Mosaïque FM de Toribo-Sitou.
2: Lorsque les personnes handicapées, comme toute personne, s'inscrivent à l'ANPO ou bien se rapprochent de nous et nous leur faisons l'inscription, ils prennent part à un entretien diagnostique. Au cours de cet entretien, chacun, avec le conseiller, identifie les métiers qu'il veut exercer. Et c'est comme ça que ceux-là qui sont en formation en cordonnerie aujourd'hui avaient exprimé ce besoin comme métier à exercer demain. Mais ils n'avaient pas reçu de formation dans ce domaine. Donc, le conseiller les a déjà enregistrés. Et parmi les métiers qu'ils ont choisis, exercer parmi les métiers sur lesquels l'ANPE devait les accompagner jusqu'à leur insertion réelle, créer leur entreprise ou aller travailler pour quelqu'un en tant que salarié, ils faisaient partie de la cordonnerie. Et c'est plutôt la plateforme qui sélectionne d'ailleurs. Lorsqu'on les a déjà inscrits sur le métier de cordonnerie, au moment où le processus est mis en branle. Pour commencer la formation, on interpelle la plateforme et la plateforme sélectionne tous ceux-là qui ont opté pour la cordonnerie. Et précisément par rapport à eux, sur la plateforme, c'est déjà mentionné personnes handicapées.
3: Le programme Azoli a mis en stage plusieurs bénéficiaires qui sont des personnes handicapées. Combien sont-ils exactement et combien de temps va durer cette formation?
2: Je peux vous dire qu'au niveau du littoral, Clinique Chaussure est en train de former 62 personnes handicapées, dont 9 femmes. Et lorsqu'on dit personnes handicapées, nous avons des handicapés visuels, nous avons des auditifs, nous avons des moteurs. Ils sont tous là, ensemble, et ils sont à l'apprentissage.
3: Quelles sont donc les dispositions particulières qui ont été prises pour tenir compte des différents types de handicap pendant la formation?
2: Vous savez, les handicapés visuels, par rapport à leur auditif, ils entendent, ils reçoivent, ils ne peuvent pas lire. Mais toutes les fois qu'on parle, il y a un autre sens qui est développé. Donc même sans voir et leur toucher, il y a un sens qui est développé, eux toucher, ils se retrouvent facilement. Donc il n'y a pas de problème par rapport à ça. Mais les handicapés auditifs, eux autres, ils n'entendent pas. Il y en a parmi eux qui lisent. La plupart d'entre eux ont été à l'école, donc ils ont un niveau raisonnable. C'est de là qu'on les a sélectionnés. Donc, les auditifs, eux autres, ils peuvent voir, ils touchent. Même sans entendre, ils le font. Les autres, ça s'entend, ils lisent et ils entendent également. Mais à des moments donnés, nous trouvons des spécialistes en langue qui essaient d'intervenir pour assister un peu les handicapés auditifs. Et les visuels. Il y en a même qui se font accompagner par leur propre enfant ou un parent. Nous permettons ça. Là, ça lui permet de mieux assimiler. Et vous savez, les formateurs aussi ont été préparés pour animer cette formation aux personnes handicapées.
3: Concrètement, que se passera-t-il pour ces bénéficiaires à la fin de la formation?
2: Le PRODIGE, le projet d'inclusion des jeunes avec Azoli, depuis que nous avons commencé par former les jeunes, cette couche que nous appelons les peu ou pas instruits, donc ceux qui ont été à l'école, qui ont peut-être le BPC ou qui n'ont aucun diplôme, qui ont appris quelque chose ou qui n'ont rien appris, il y en a qui ont opté pour l'emploi indépendant. D'abord, il y a l'équipe de l'AMPE même qui les outille à travers ses ateliers de compétences de vie. La communication, la confiance en soi, il y a beaucoup de choses qu'on leur donne comme outils pour mieux vivre dans leur vie professionnelle. Nous les accompagnons également en compétences entrepreneuriales. Et c'est en ce moment que chacun dit, moi j'ai opté pour l'emploi indépendant, donc je veux suivre une formation en telle spécialité et à la fin je m'installe à mon propre compte. Il y a d'autres qui disent non, moi je préfère travailler pour quelqu'un d'autre et gagner un salaire. Ceux qui ont opté pour l'emploi indépendant, que tu sois personne handicapée ou personne physique normale, après la formation spécifique, on leur accorde une assistance, un accompagnement d'installation à concurrent de 200 000 francs. Mais c'est tous jeunes béninois qui ont de 18 à 30 ans. Et pour les personnes handicapées, on leur a permis même d'aller jusqu'à 40 ans. C'est tout jeune béninois qui a opté pour l'emploi indépendant, qui est PPI sur ce projet. Eux tous, après la formation, on les installe, on leur accorde une formation de spécialité. C'est de là que la formation de spécialité en cordonnerie est en train d'être accordée pour les personnes handicapées. Et à la fin de la formation, vous savez, c'est une formation spécifique. Normalement, pour apprendre la cordonnerie, c'est pas en 5 mois. Donc, l'équipe de la direction de clinique chaussures a été dotée de compétences nécessaires pour les accompagner en 5 mois. En 5 mois, ils doivent avoir les outils nécessaires pour fabriquer une chaussure, toutes sortes de chaussures d'ailleurs, et s'installer en leur propre compte ou travailler pour quelqu'un pour gagner de l'argent.
3: Dites-nous, est-ce qu'il y aura une seconde phase pour les personnes handicapées?
2: Déjà, je peux vous dire qu'il y a un second groupe qui vient de recevoir leur accompagnement en compétences de vie et en compétences entrepreneuriales. Et ceux-là, bientôt, ils iront en formation, en spécialité. Et là, nous commanditons des spécialistes pour le faire, comme Clinique Chaussures pour la cordonnerie. Ils auront en formation, en spécialité, dans les domaines de l'élevage de cailles, élevage de lapins. Et ils sont en instance d'aller dans une ferme pour la spécialité. Et à la fin de la formation en spécialité, ils seront installés à concurrent de 200 000, exactement comme le premier groupe qui est en formation en cordonnerie.
3: Est-ce que c'est encore possible, ceux qui vous écoutent actuellement, d'aller s'inscrire pour pouvoir bénéficier de cet accompagnement?
2: Ils peuvent se rapprocher de nous. Ils vont s'inscrire. Mais cela ne veut pas dire que c'est systématique. Ceux-là que vous voyez en formation, il y a des gens qui sont sur notre plateforme depuis 4 ans, depuis 2 ans, depuis 1 an. Il y en a qui sont arrivés cette année. Mais puisqu'on n'avait jamais organisé la formation en cordonnerie, ils étaient en instance sur la plateforme. Donc, ce que je vais demander à toute personne d'ailleurs, tout jeune béninois qui veut qu'on l'accompagne sur le marché de l'emploi jusqu'à son insertion, que tu sois personne entre griffes normale ou personne handicapée, venez vous inscrire sur la plateforme de l'ANPE. Au cours de l'entretien diagnostique, exprimez-vous suffisamment pour que le conseiller puisse inscrire devant vous les métiers de vos rêves. Et tout comme ceci, il arrivera un jour, compte tenu du nombre de besoins, on va décider maintenant de les mettre en formation dans des spécialités et ils pourront en bénéficier. Et dans ce cadre précis, c'est le projet d'inclusion des jeunes avec Azoli qui accorde de façon spécifique cette formation aux personnes handicapées.
1: À l'œuvre, les personnes handicapées en stage cordonnerie maroquinerie du programme Azoli ont convaincu par leur capacité d'assimilation et de conception, de quoi effacer l'ombre sociale autrefois collée à elle. Le programme Azoli aura joué social et utile.
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3: Elle est une splendeur affinée d'un dessin sublimé. Elle a la gracieuseté de nous donner des fleurs et semer dans le tréfonds de l'être de la bonne humeur, d'un bon sens assis et d'une saillette rassise. Vertu de vertu, vous êtes une âme fleurie de nature. Je vous appelle sans embâche la reine de la Bac, mais aussi de Cupidon, la corde à son arc. Veuillez accepter, mesdames, ces quelques vers en héritage, un hommage sincère à votre candeur et votre courage.
4: Et votre courage.

âmes intrépides qui vivent pour détruire, l'esprit d'une lame rigide ne saurait fléchir. Et même chaque larme qui chavire devient l'eau qui fait germer les racines d'un futur que vous avez su semer. 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Derrière chaque souffle de justice, il y a votre voix qui s'élève. 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

0: Vous êtes Angélique, vous êtes Phyllis, vous êtes Joséphine. Vous êtes ces femmes qui inspirent, ces flammes que rien n'éteint, que rien ne décline.
1: Ma team. Team les troisièmes, c'est moi, c'est nous et vous le savez bien. 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Alors mesdames, recevez ces fleurs majestueuses comme une humble référence. Car dans vos forces mentales et silencieuses réside toute l'élégance. Le monde appartient à celles qui osent, qui vivent et qui aiment. Veuillez accepter mesdames, ces mots qui disent. Je vous aime.
2: Je vous aime.

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0: Que Dieu vous bénisse en abondance. Wow. Ce matin, nous avons senti élever la voix et bénir le nom du Seigneur. Que la main du Seigneur se pose sur toi.
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0: Exactement, 15h30, nous allons laisser place aux reporters sportifs et c'est parti avec les arènes du sport.
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0: Amis sportifs, passionnés du ballon rond et de toutes les disciplines qui font vibrer nos cœurs, bon après-midi et bienvenue dans les arènes du sport. Ce dimanche 11 octobre 2026, de 15h30 à 18h, Radio Tokpa se transforme en un véritable stadium pour décortiquer l'actualité sportive avec la rigueur et la passion que vous nous connaissez. Pour orchestrer ce grand rendez-vous, nous avons la chance d'avoir les meilleurs à chaque poste. À la mise en onde, c'est l'inénarrable Mylène Aoyo, sans aucun doute l'une des meilleures techniciennes de sa génération. Elle veille au grain pour que vos oreilles ne ratent aucune miette de nos débats. Au téléphone, l'homme qui apporte la lumière, notre consultant, le professeur Émile Jules Abalo, le véritable gardien du temple de l'analyse sportive. Bon après-midi, professeur. Et à mes côtés, René Adenini, qu'on ne présente plus. Le menu de cet après-midi est pentagruélique, messieurs, dames, avec son lot de décryptage. Au sommaire aujourd'hui, le choc international. Nous ferons le décryptage et l'analyse technique et tactique approfondie du match amical international entre l'Albi Céleste et nos Guépards. Entre coups de génie et choix tactique, le débat s'annonce brûlant. Le football local, retour complet sur les pelouses nationales avec les résultats de la Ligue 1 et de la Ligue 2 joués hier. Qui réalise la bonne opération? Qui s'enfonce? On fera le point. Et puis l'Afrique à l'honneur, le Nigeria s'apprête à accueillir les CAFAO de 2026. Nous analyserons les forces en présence et les coulisses de cette grande messe du football africain. En route vers Los Angeles 2028, éliminatoire des Jeux Olympiques. Nos Amazones sont à Bamako depuis hier pour affronter les Aigles du Mali. Après leur brillante victoire 3 buts à 1 à Lomé au match aller, sauront-elles valider leur ticket? Politique sportive, Cannes tous les deux ans, le grand rétro-pédalage de la CAF. Pourquoi ce retour en arrière? Nous vous livrerons notre analyse chirurgicale. L'avenir du sport mondial, les Jeux Olympiques de la jeunesse de Dakar. Plus que 2 semaines à patienter et la capitale sénégalaise sera le centre du monde sportif. Qu'attendre de cet événement historique sur le sol africain? Le décor est planté, les athlètes sont prêts, installez-vous confortablement. Vous êtes dans les arènes du sport sur Radio Tokpa et ça commence maintenant.

0: Le championnat national de football se poursuit avec la même intensité et une ferveur intacte. Au tableau d'affichage, les clubs de la Ligue 1 et de la Ligue 2 ont une nouvelle fois dicté leur loi à travers des rencontres riches en rebondissements. Entre confirmation de puissance, hold-up parfait à l'extérieur et festival de buts, ce début de week-end a tenu toutes ses promesses en attendant la clôture de la journée de ce dimanche. Par exemple, la Ligue 1. Les favoris ont bousculé, les cavaliers étaient au galop. L'élite de notre football national a offert du grand spectacle. Donc, hier samedi, les pelouses ont vibré au rythme d'attaque inspirée et de défense héroïque. Et par la suite, le gros coup de la journée. C'est bien sûr Cavalier FC qui a écrasé l'USS Kraken par 4-0. Et c'est la performance majuscule de ce début de week-end. Devant leur public, les Cavaliers FC n'ont fait qu'une bouchée de l'USS Kraken. Porté par une animation offensive de haut vol, ils s'imposent largement sur le score sans appel de 4-0. Une démonstration de force qui envoie un signal fort à la concurrence. Alors, quand nous prenons l'autopopo, le Topopo FC chute face à Bani Ganset. 3-1. Et c'est l'autre sensation de cette journée d'hier qui nous vient donc du duel entre le Bani Ganset Football Club et l'Autopopo Football Club. Solide et particulièrement réaliste devant le but, les locaux de Bani Ganset ont réussi à faire dérailler la machine de l'Autopopo en s'imposant 3-1. Un coup d'arrêt brutal pour les visiteurs. Allez, la victoire à l'arraché à présent, et il faut dire que dans les autres matchs, l'association sportive Cotonou-Adjakalolo a dû batailler ferme pour venir à bout d'une équipe accrocheuse d'Ayema Football Club sur le score de 2-1. Scénario identique pour l'Asvo FC qui empoche les 3 points de la victoire à domicile en disposant de l'ASPAC FC 2-1. Enfin, oui, enfin, la seule victoire à l'extérieur de cette session de Ligue 1 est à mettre au crédit des Panthers Football Club venus dicter leur loi sur la pelouse des Dragons Football Club sur la plus petite des marges 0-1. Alors, on va récapituler pour que René Adenini puisse nous dire ce qu'il pense de cette troisième journée de la Ligue 1. AS Cotonou Ayema 2-1. Dragon FC, Panthère FC 0-1, Cavalier FC, USS Kraken 4-0, Bani Ganset FC, Lotopopo FC 3-1, et puis Asvo FC, ASPAC FC 2-1.
1: Merci Félix, il faut dire que à l'entamement de cette émission, vous avez dit que vous avez bien parlé de ce championnat qui renoue avec cette ferveur, cet engouement qui essaie de montrer. Le Bénin était en Argentine, nous allons parler le tantôt. Mais vous savez que sur ce championnat, la Ligue 1 est d'actualité. Ça veut dire que le football béninois est en haut, est sur la place. Ça veut dire que aussi que dans nos pelouses, il y a aussi de bons joueurs, et ainsi de suite. Mais quand nous allons, quand nous jetons un coup d'œil sur ces rencontres, vous avez Cavalier de Niki qui dynamite US Kraken.
0: C'est 4-0.
1: Quel festival. C'est une première, moi. Bon, pas une, je ne dis pas que c'est du jamais vu, non.
0: Oui.
1: Mais quand même, vous savez que dans notre championnat, il y a les primes à l'attaque, il y a les primes à l'offensive. Il faut saluer ce festival de buts. Nous espérons aussi que US Kraken ne va pas se laisser faire pour la prochaine. Elle va se remettre de ce séisme-là, de ce score. Ensuite, l'autopropos, c'est la grande surprise par Bani Ganset. Mais vous savez, dans le pays profond au nord, là-bas, les gens jouent aussi au football. Les gens croient que c'est au sud seulement qu'on joue au football. Bani Ganset, je crois que ça doit être de Bani Kwara. Vraiment chapeau s'ils ont réussi à battre l'Autopopo qui a quitté Grand Popo pour aller vers Kandil et pour aller vers Kandil Bani Kwara là-bas. Je crois que c'est un bon score. AS Cotonou qui dit sa loi Ayema 2-1. Ayema, c'est une équipe accrocheuse. Encore, nous saluons son président qui est à l'écoute. Et je crois que aussi c'est une surprise. ASVO, ASPAC, tout déplacement dans le Wemenoun là-bas, vers Adjoum, ce n'est pas facile. ASPAC a mordu la poussière, ça a eu de tirer les leçons.
0: C'est l'équipe championne.
1: C'est l'équipe championne, ça a eu de tirer les leçons qui s'imposent pour ne pas se laisser distancer ou bien disputer le titre s'il veut succéder. Si ASPAC veut succéder à elle-même. Ensuite, Dragon Panthère, je crois que ça doit être la deuxième défaite des Dragons en 3 journées. Je crois que c'est pas bon, c'est pas du tout bon. Chapeau à Panthère qui a réussi à faire un bon déplacement chez les Wemenoun ici. Et je crois que les Dragons doivent mouiller le maillot la prochaine fois pour que le mot Dragon, que tout le monde connaît dans ce pays, même à l'international, puisse savoir que c'est une équipe, les grandes équipes ne meurent jamais, comme on le dit. Au Dragon de revoir ce qui n'a pas marché pour rebondir.
0: Allez, la Ligue 2, à présent, puisqu'on jouait la deuxième journée, il faut dire que la deuxième division nationale offrait également donc des affiches explosives pour sa deuxième journée. Si les équipes à domicile ont globalement imposé leur loi, un club s'est particulièrement illustré loin de ses bases. Allez, la GIA Kétou humilie l'AS Okuta. 1-5. Le carton donc du week-end en Ligue 2 est signé par la jeunesse athlétique de Kétou. En déplacement sur le terrain de l'AS Okuta, les visiteurs ont livré une véritable démonstration de football moderne. Portée par une efficacité clinique, ils s'imposent de manière spectaculaire sur le score de 1-5, marquant ainsi les esprits pour le reste de la saison. Allez, on a vu également les locaux qui étaient intraitables. Oui, à domicile, les autres écuries n'ont pas fait de cadeau. Béké FC a déroulé face à Takouné FC avec une victoire nette de 3-0. De son côté, le Real Sport FC s'est montré très solide pour écarter Adidja FC 2-0. Enfin, l'Énergie FC et Statunga FC ont assuré l'essentiel à la maison en s'imposant tous les deux par le score minimal de 1-0 respectivement face à l'AS Étalon FC et l'AS Police. Alors, pour te permettre de voir comment les choses se sont passées, voici le récapitulatif. Allez, Real Sport Adidja 2-0, Énergie AS Étalon 1-0, Béké Takouné 3-0, AS Okuta JA Kétou 1-5, et puis Statunga AS Police 1-0. Les policiers se sont fait battre par Statunga. Alors, le suspense reste entier, hein, parce que si ce premier acte du week-end a déjà rendu un verdict passionnant et riche en buts, le spectacle est loin d'être terminé. Plusieurs autres rencontres sont prévues pour ce dimanche et tout à l'heure, à partir de 16h, promettant de nouveaux ajustements au classement et à coup sûr de nouvelles émotions pour les supporters à travers le pays. Restez donc connectés pour la suite des résultats, mon cher René Adenini.
1: Les résultats, si vous êtes sur Radio Topa, vous suivez le sport, vous suivez le championnat, vous suivez toutes les informations, vous l'avez dit tantôt, le championnat de Ligue 2 ou de Ligue 1, il y a encore des matchs qui vont se dérouler. Et vous soyez à l'écoute jusqu'à 17h-18h, vous avez tous les résultats. Nous disons aux amis du Cuiron de faire le déplacement pour soutenir le football national, nos valeurs locales et aussi les présidents des clubs, parce que ce n'est pas facile de diriger une équipe. Et je disais que ce n'est pas facile de diriger une équipe. Le championnat de Ligue 1 et de Ligue 2 sont programmés. Les matchs sont programmés. Nous avons donné les premiers résultats. Nous avons vu Béké qui a battu Takouné 3-0. Real FC qui a battu Adidja 2-0. Adidja, c'est l'équipe des militaires. Et nous saluons les responsables de cette équipe qui font des efforts pour faire revenir cette équipe qui a été championne du Bénin en 1981, si j'ai bonne mémoire, j'étais jeune, vous étiez mon grand frère Félix Onipé-Péripé, avec les Wouhou Pascal, Aouyi Delphin, Augustin Adeni, Oluyomi Valentin, Noutaï Gabriel, père à son âme. Oui. Je crois que les militaires...
0: J'ai joué contre eux.
1: Ah, donc moi j'étais jeune, j'étais petit ouais. Et je regardais.
0: Et ça rappelle un certain Bonaventure Kofi Kodjas, il est à l'écoute, maximum de respect et félicitations parce qu'il était directeur du sport d'élite. Aujourd'hui c'est scindé en deux. Il y a Darius Dadé qui est passé par ici, que nous avons formé bien sûr ici et qui est l'un des meilleurs reporters sportifs du pays aujourd'hui. Et bien, qui fait de très bonnes choses, qui est directeur donc des sélections nationales. C'est très important. Et puis, l'autre pan est occupé par Bonaventure Kofi Kodjas. En parlant donc d'Adija, nous étions donc au stade René Pleuvène. Et quand Aroni avait décoché un tir depuis les 18 mètres, je n'ai vu que du vent. Je n'ai vu que du vent, ça, je dis la vérité. Et à l'époque, il y a également une nouvelle loi qui est sortie. Et Bonaventure Kofi Kodjas, qui était jeune arbitre à l'époque, me l'a appliqué aussitôt parce que j'ai sauté en tant qu'acrobate, en tant que karatéka, tout ça. J'ai jamais fait un peu quand même un peu de spectacle dans le but. Je suis allé en l'air, le pied bien placé et le genou qui a cogné un des joueurs d'Adija et qui est tombé. Et il a sifflé le pénalty. Et j'étais un spécialiste d'arrêt de pénalty également. Je me dirigeais vers les buts. Quand il a sifflé, je me suis tourné et il a brandi le carton rouge. Parce que là, la faute et puis le carton rouge. La loi venait de sortir. Donc, j'étais sorti, j'ai suivi le match. Derrière donc les rideaux du stade de René Pleuvène. René Pleuvène qui est en pleine...

0: reconstruction. En ce moment, il faut féliciter le gouvernement béninois, et ça également, il faut le dire. Donc voilà, je salue Bonaventure Kofi Kodia, jeune arbitre, le meilleur de tous les temps.
1: Qui a sifflé plusieurs coupes du monde, qui a été,
0: j'ai été le voir, hein.
1: qui a représenté le Bénin à plusieurs coupes du
0: En
1: monde
0: 2002,
1: en Corée.
0: en Corée du Sud, nous étions au Japon et en Corée du Sud, on pouvait prendre l'avion ou le train et aller rapidement. Donc, j'ai traversé pour la première fois la mer à véhicule. Ah oui, il y a le pont sur la mer, il y a des choses que nous avons vues, hein. Alors, il faut lui poser la question, il est vivant. Et j'ai quitté, bien sûr, mon hôtel pour traverser la mer. Il y a un pont sur la mer, mon cher frère. Il faut voir tout ça, hein, et savoir que vanité de vanité, tout
1: Tout
0: est
1: est
0: vanité.
1: vanité.
0: Et lorsque je suis allé à son hôtel, Bonaventure Kofi Kodia, c'est-à-dire les habits étaient considérés comme des chefs d'État. Ils étaient tous logés et pour les voir, il y a la sécurité, la haute sécurité. Il a fallu que je brandisse mon accréditation et que je demande à le rencontrer. On téléphone et il dit oui, il peut venir. Il pouvait dire je ne reçois pas.
1: Voilà.
0: Et je suis allé là. Et c'est là que je sors. J'ai entendu pour la première fois le mot mignonnette. Il y avait les mignonnettes. Ça dit, c'est les petits whisky qui étaient dans les petites
1: Formidable.
0: bouteilles là. C'est plein dans le. Il y a pour. Quel whisky tu veux? Et quel. Ça dit, Campari. Vous qui buvez un peu, dites, donne les noms. Et puis, il y avait presque.
1: Campari, champagne,
0: Champagne. Tout, il y a
1: tout.
0: tout. Là,
1: Vodka,
0: tout.
1: vodka.
0: Dans le frigo de Bonaventure Kofi Kodia, et il y avait à manger, ça dit, et il m'a offert tout ce que je voulais. On a beaucoup parlé, il était content, et je suis reparti à mon hôtel. Donc, Bonaventure Kofi Kodia, et c'est un grand, il faut vraiment le vénérer, il faut toujours le vénérer. Il a fait beaucoup pour le sifflet béninois. Il a fait parler du Bénin, hein, à l'international. Et je pense que le gouvernement a bien fait de le nommer à ce poste-là. Et le ministre Benoît Dato a bien fait également de le confirmer. Et c'est une très, très, très bonne chose. Bonne aventure, Kofi
1: Chapeau à
0: Kodia.
1: Bonaventure Kodia, qui est là, qui inspire beaucoup d'habits, qui donne un coup de main aux habits qui sont là, qui est là quand on l'appelle.
0: Il va falloir d'ailleurs, hein, qu'on crée un centre d'arbitrage et qu'on donne le nom Bonaventure Kofi Kodia et que de temps en temps il aille dispenser des cours aux jeunes, à ceux qui veulent devenir arbitres. Il
1: Je
0: faut
1: crois
0: pas qu'on
1: que
0: oublie ça, on en a besoin.
1: on en a besoin
0: Il était
1: tellement.
0: époustouflant des anses, c'est-à-dire que
1: Rigoureux,
0: je. Il était
1: rigoureux,
0: rigoureux et il
1: rigoureux.
0: connaissait les lois du jeu.
1: Il ne souriait pas, hein.
0: Ah
1: Quand il
0: non!
1: siffle, après le match, il peut
0: Ah,
1: sourire,
0: mais je
1: mais
0: te
1: sur
0: dis,
1: le
0: il m'a
1: terrain,
0: donné carton rouge alors qu'on était des amis. Il était jeune, hein, tout petit là.
1: il était
0: Il
1: rigoureux.
0: était à ses débuts. J'ai dit, non, c'est mon ami, il n'y a pas de souci. Mais le type, il siffle le penalty, il montre le point.
1: En
0: Moi,
1: même.
0: j'allais dans les buts et il siffle, il m'appelle. Et je pensais que bon, c'était pour me dire ne recommence plus. Et il me sort, eh bien, le carton
1: La
0: rouge.
1: loi de l'arbitrage, c'est ça.
0: On était donc dans les années 87, 88. Donc, vous voyez, c'est. Bonaventure
1: Tu veux voir
0: Kofi
1: mon âge?
0: À l'époque, eux, ils chantaient. Les militaires étaient de Adija et l'endemain Willy, Adija et Nadje Hadji, Adija, l'endemain Willy, Adija et Nadje Hadji. Il y avait les filles de l'autre côté, les militaires et les hommes, et puis tous chantaient. C'était pour nous faire peur, mais nous, on s'est dit non. Le jour-là, je savais qu'ils allaient faire un gros match, et voilà, on m'a sorti.
1: Il y avait la passion. Les militaires aiment le football.
0: Ah, ils adorent le
1: Ils adorent quand
0: football.
1: il y a match, ils sont
0: Ils
1: tous là. Hein. Même ceux qui sont
0: adoraient, ils
1: même ceux qui sont
0: adoraient.
1: de garde, ils
0: Mais
1: viennent.
0: et les autorités actuelles, c'est-à-dire le général Fructueux Bagidi, qu'on salue au passage,
1: respect,
0: le chef d'état-major général,
1: lui.
0: Qui fut un grand sportif que nous connaissons très bien pour tout ce qu'il fait pour la promotion et le développement du sport au niveau de nos armées. Ah ben, on le salue, on lui demande de continuer, c'est une très bonne chose.
1: On sait bien que cette défaite ne veut pas le laisser baisser
0: non,
1: les bras.
0: Pas du tout. Pas du tout.
1: Voilà.
0: Même chose au niveau de la S-Police, association sportive
1: voilà.
0: De la police. Eh ben, on tire un grand coup de chapeau, même s'ils ont été battus là, un gros coup de chapeau, même pas un grand, un gros coup de chapeau au président de l'AS police, c'est Wilfried Dagnon-Couéton. Wilfried Dagnon-Couéton, Zachary, si tu as l'écoute, je te salue aussi. Hein. Bon, c'est le petit frère de Willy, quoi. Willy pour les intimes. Wilfried Dagnon-Couéton, qui fut, bien sûr, c'est l'homme que vous voyez à l'époque derrière le chef de l'État Talon, qui tenait
1: la mallette.
0: Non, lui ne tient pas la mallette. Oh, c'est un autre qui tient la mallette. Lui, il est patron. Quand vous voyez le chef de l'État, vous le voyez derrière. Et donc, il était donc l'aide de camp, comme on l'appelle.
1: Oui, oui.
0: Aide de camp du président Talon. C'est
1: l'époque.
0: Un monsieur formidable. Un sportif accompli. Un ancien footballeur qui a fait son temps. Parce que son papa fut également gendarme et son papa fut d'abord lieutenant, ensuite capitaine de gendarmerie avant d'aller à la retraite. Barthélémy Dagnon-Couéton, paix à son âme. Voilà, c'est de grands gendarmes, c'est de grands officiers de notre gendarmerie nationale
1: qui aime le sport,
0: qui adore le sport
1: le football.
0: Et qui voulait que tous les gendarmes pratiquent, que ce soit le football, que ce soit le karaté. J'allais entraîner toute une garnison. Eh bien, c'est grâce à lui.
1: Et vous n'avez pas peur à l'époque.
0: Et j'ai formé, c'est comme ça que j'ai formé Wilfried Dagnon-Couéton. Ah, il fut d'abord mon élève de karaté, ensuite je l'ai entraîné au football. Je vous dis que c'est un excellent sportif et ça n'a pas raté. À l'INJEPS, allez demander. Il a toujours bossé fort. Et après l'INJEPS, puisqu'il est professeur de sport avant tout, eh bien, il a passé le concours de la gendarmerie. Vous savez que les gendarmes aiment que leur fils les remplace. Et c'est comme ça qu'il est allé à la gendarmerie. Et bientôt, il sera docteur. Parce qu'il a presque fini. Et il sera docteur. Je le dis comme ça à l'antenne parce que le dit, c'est une très bonne chose. On a vu Bagidi Fructueux, le général Bagidi Fructueux, aller à Paris pour aller décrocher son doctorat. Hein. Donc, Wilfried Dagnon-Couéton également est sur cette bonne voie. Et c'est une très bonne chose. Félicitations à eux. Et je crois que grâce à eux, eh ben, nos forces armées font quelque chose de bien aujourd'hui.
1: Alors,
0: on n'a plus de ventre bedonnant, et puis on n'arrive plus à courir. Non, tout le monde. Avant même, il y avait cette politique de recruter sur la base donc, de ceux-là qui sont sportifs. Il faut reprendre tout ça pour qu'on ait beaucoup de sportifs dans l'armée. Et puis, ce serait une très bonne chose comme on le fait du côté du Burkina, du côté du Sénégal et autres, du Niger, où c'est eux qui représentent, les forces armées qui représentent souvent leur pays lors des joutes ou alors lors des compétitions inter-clubs de la Confédération africaine et de football. Donc, c'est ça. Et chez nous, il faut que ça reprenne également. Et je profite. Hein? Et d'ailleurs, je vais décerner cette chanson à ce commissaire de police à la retraite, Dadjo Maruis, ancien président
1: de la Fédération
0: béninoise de football.
1: Football.
0: Attention, lorsque vous voyez ce monsieur en tenue, vous sentez que Sojane. Vous savez que ça, c'est un patron, quoi.
1: Et en matière de gestion managériale.
0: En tout cas, il est rigoureux.
1: Rigoureux.
0: Et il connaît son boulot.
1: Il connaît même à la retraite.
0: Je vous dis que le commissaire Maruis Dadjo nous a inspirés. Il a été un grand officier supérieur de la police, et ensuite un grand président, parce que j'étais encore, je me rappelle, je suis en train de revoir ce matin-là, à l'Unafrica de Cotonou, il y avait une maison des jeunes, qui est cassé maintenant. Hein, on aura peut-être une arena ou je ne sais pas quoi. De toutes les façons, ça va être viabilisé. C'est pour le sport, ce lieu-là. Et là, ce matin-là, j'étais derrière avec Guy Galbert à Wittenon, mon patron, paix à son âme. Eh bien, il a démissionné.

0: moi, je ne connaissais pas Bouygues.
1: Ah non, Marius je connais Dadiop. Tout parce que je le connais très, très, alors très bien. Vous savez, hein.
0: Moi, je suis sûr qu'il est à l'écoute. Parce qu'il aime toujours les bonnes radios. Ouais. Il aime Radio Tokwa, ouais. La radio qui mouille le maillot.
1: Voilà.
0: C'est pas quelqu'un. Même quand les guépards jouent, il est là.
1: Il est là.
0: Il est toujours là.
1: Toujours, toujours. Allez, Mylène Aoyo, on va proposer une bonne chanson au commissaire Marius Dadio pour
0: et à tous ces hommes en uniforme, qui
1: nous suivent, qui sont au soleil, qui sont sous la pluie et qui œuvrent pour le sport,
0: le football et autres.
1: Football et autres, parce que, écoutez,
0: c'est le maximum de respect chez eux.
1: La nuit, c'est eux qui assurent notre
0: sécurité.
1: Ils sont sous la pluie, ils sont sous le soleil. Hein? Bon, c'est vrai qu'il y a des brebis galeuses. Chez nous, dans la presse, il y a aussi des brebis galeuses. Hein?
0: Oui.
1: Allez, mais en général, ils font beaucoup. Beaucoup pour ce pays et nous devons chaque fois également les magnifier. Et il y a le commissaire, il est devenu commissaire, c'est Azinlo avant de mourir. Louis Azinlo, paix à son âme. C'est des figures qui ont marqué le sport.
0: J'avais oublié le commandant Dine.
1: Le commandant Dine.
0: Qui doit être à l'écoute.
1: À la retraite et qui doit nous suivre en ce moment. Voilà des gens qu'il faut décorer avant qu'ils ne meurent. Hein, un de ces quatre matins, il faut organiser quelque chose pour leur dire quand même.
0: Merci.
1: Écoutez, merci et merci. Il y a d'autres que nous oublions. Vous avez un nom.
0: Il y en a beaucoup.
1: Ils sont nombreux. Mais c'est ceux-là que nous avons l'habitude de voir souvent. Et puis, il faut voir ce que le commandant...
0: Celui qui pilotait l'avion, là, je connais Maman Sika, je crois.
1: Maman Sika, il est là, le général.
0: Respect, nous sommes au garde à vous.
1: Et lorsque vous parlez du général Maman Sika, alors on doit parler alors du général Bada et de Micho Djehoun, le commandant, le colonel, il a été chef d'état-major.
0: Voilà.
1: Mais les deux nous ont conduits parce qu'il n'y avait pas de vol pour aller jouer à Ouagadougou, il n'y avait pas de vol pour aller à Niamey. Et c'est moi qui avais proposé, et le ministre a accepté, le chef de l'État a donc donné les instructions, et c'est le colonel Bada et M. Djehoun qui nous ont conduits, et on a été à deux reprises joués. Vous voyez qu'il faut également les décorer, non ?
0: Ça, c'est déjà... Ça... Tout le Bénin, nous sommes plus de... Nous sommes
1: 15 Alors, le petit avion des militaires à l'époque, et nous sommes partis, on a joué, je crois qu'on a même gagné. Mais le soir, il fallait les voir quand ils se sont changés dans leur tenue, vraiment, avec tout ce qu'il faut. C'était simplement bon, quoi.
0: Bon, c'était bon.
1: C'est de grands pilotes. Il faut le dire, nous, on a vécu ça.
0: Ils aiment la discrétion. Nous, on les fait sortir. C'est notre péché.
1: Exactement, 16h06, c'est pour vous donc, 16h35, c'est votre chanson, cette chanson, c'est pour vous.

0: Merci, Mylène Aoyo. Merci beaucoup. On ne va pas oublier Santos, le commissaire Santos, hein, et son papa, qui fut également arbitre. Il faut le dire. Hein. Paix à leurs âmes, parce que les deux sont également décédés. Le commissaire Santos nous rappelle beaucoup de choses quand même. Hein. Bon, donc, paix à
1: Vraiment,
0: son âme.
1: paix, paix, paix.
0: Ouais. Allez, on va parler de l'UFOA-B. Quand on parle de l'UFOA, UFOA, c'est Union des Fédérations Ouest-Africaines de football. Ici, dans ce cas, c'est de football, la zone B des moins de 17 ans. Donc, UFOA-B, U17, U-17. Alors, face au Burkina Faso, 0-0, la sélection béninoise a dû puiser dans ses réserves pour arracher le point du nul lors de la première journée du tournoi qualificatif de la CAN. Et si le contenu technique a pâti d'un déficit athlétique évident, le sélectionneur Frédéric Nkpono retient l'essentiel et se projette déjà sur le choc tactique face au Ghana. Alors, dès le coup d'envoi pour ce match, l'opposition de style a dicté le tempo de la rencontre face à une formation burkinabé imposante et agressive dans le pressing. Les jeunes béninois ont éprouvé d'immenses difficultés à poser leur jeu de transition. Privés de ballons exploitables dans le cœur du jeu, les Guépards ont dû faire le dos rond, subissant l'impact athlétique adverse. En conférence de presse d'après-match, Frédéric Nkpono n'a pas éludé ce contrat. Il dit ceci: nous allons nous contenter de ce match nul face au Burkina Faso. Ensuite, on va parler de ce coaching d'ajustement en seconde période, puisque face à la baisse de régime flagrante de son entrejeu en première mi-temps, le technicien béninois a dû réagir sur son banc. La seconde période a été marquée par des réajustements tactiques ciblés. En injectant du sang neuf, Nkpono a tenté de stabiliser son bloc équipe et de colmater les brèches créées par la fatigue. Les changements opérés en seconde période visait spécifiquement à surmonter les difficultés physiques de nos joueurs, a expliqué le sélectionneur. Ces réajustements ont permis de densifier le milieu de terrain et de sécuriser ce clean sheet précieux à défaut de pouvoir se projeter efficacement vers l'avant. Cap sur le Ghana, eh bien, l'obligation d'un sursaut tactique. Et c'est avec ce score donc de parité que le Bénin préserve ses chances, mais grille son premier joker. Le staff technique dispose de moins de 48 heures pour activer les leviers de la récupération et corriger les défaillances systémiques observées. Pour nous, les chances sont intactes, a martelé un Nkpono résolument tourné vers l'avenir. Le véritable test de vérité aura lieu mardi prochain. Donc, ce mardi 13 octobre 2026 à 15h GMT, ça fait 16h à Cotonou. Et sur la pelouse du stade du 4 août de Ouagadougou, pour ceux qui connaissent ce stade, que nous connaissons très bien, eh bien, les Guépards défieront le Ghana. Face au Black Starlet, c'est le nom de cette équipe de moins de 17 ans du Ghana, reconnue pour leur animation offensive redoutable, le Bénin devra afficher une toute autre maturité tactique et une condition physique irréprochable pour espérer entrevoir le dernier carré. Mon très cher.
1: On souhaite que le Bénin, vous l'avez dit tout à l'heure, le premier match 0-0, le deuxième match, on doit obtenir forcément une victoire. C'est vrai que l'adversaire en face, c'est les Black Starlet, comme vous le disiez, et ça sera un peu relevé, mais impossible n'est pas béninois. Nous comptons sur cette équipe coachée par Frédéric Nkpono pour faire l'exploit. Le football béninois, ces derniers temps, c'est une dynamique. Même si on a joué un match amical contre l'Argentine, n'importe qui ne joue pas un match contre l'Argentine. Et nous avons tenu la dragée haute. Vous avez vu au Burkina Faso, le président, ceux qui ont pris les 7-0, et là, qu'ils ont fait honte à leur pays. Mais chez nous, On a aimé nos garçons qui sont partis faire du bon travail.
0: On a aimé nos garçons qui sont partis faire du bon travail et on espère qu'ils sortiront escortés par la victoire. Mardi prochain, on suivra ce match pour vous. Mesdames et messieurs, voici Chaka Demus, pilier.

0: Éliminatoire des Jeux Olympiques de Los Angeles 2028, il faut dire que le football féminin béninois s'apprête à écrire l'une des plus belles pages de son histoire moderne. Le compte à rebours est officiellement lancé dans la capitale malienne. À seulement 3 jours du choc retour tant attendu face aux Aigles d'âme du Mali, la sélection nationale féminine du Bénin, affectueusement surnommée les Amazon, a atterri à l'aéroport de Bamako ce samedi 10 octobre 2026. Portée par un élan de confiance historique, les joueuses béninoises arrivent en terre hostile avec une feuille de route limpide. Valider leur billet pour le troisième tour des qualifications et maintenir intact leur rêve olympique pour Los Angeles 2028. Consciente de l'importance capitale de cette confrontation, la Fédération béninoise de football et l'encadrement technique ont choisi de rallier la capitale malienne très tôt. L'objectif principal de cette arrivée anticipée est d'offrir un maximum de temps aux organismes pour récupérer de la fatigue du voyage et de la débauche d'énergie du match aller. Les séances d'entraînement intensives prévues d'ici le mardi 13 octobre, jour du match au stade du 26 mars de Bamako, serviront à peaufiner les derniers réglages tactiques et à acclimater au mieux le groupe. Ce voyage anticipé a été rendu possible grâce à un engagement fort de l'État béninois. En amont du déplacement, le ministère des Sports et de l'Engagement civique a mis les bouchées double afin de garantir à l'équipe des conditions de transport et d'hébergement optimales. Cet appui institutionnel permet aujourd'hui au sélectionneur national Abdoulaye Ouzerou et à ses protégés de s'extraire de toute pression logistique pour se concentrer exclusivement sur le rectangle vert. Les Amazones n'arrivent pas à Bamako les mains vides. Il faut le savoir, hein, lors du match aller disputé le jeudi 8 octobre dernier sur la pelouse délocalisée du stade de Kégué à Lomé, les Béninoises ont livré une prestation collective de premier ordre en s'imposant magistralement sur le score de 3 buts à 1. Donc, match aller à Lomé, score 3-1. Comme buteuse pour le Bénin, nous avons le doublé de Romain Gandonou au 12e et 16e minute et puis Sadikou Milad qui a marqué à la 46e, c'est-à-dire 45 plus 1. Et cette victoire solide offre un avantage psychologique et comptable certain aux Béninoises. Cependant, dans le football de haut niveau et particulièrement lors des joutes continentales africaines, un avantage de 2 but peut s'avérer trompeur. Abdoulaye Ouzerou a d'ailleurs insisté sur la concentration et l'intensité dès leur installation dans leur quartier général malien. L'excès de confiance n'a pas sa place. Les Aigles d'âme, devant leur public, jetteront toutes leurs forces dans la bataille pour inverser la tendance. Si la sélection béninoise confirme sa suprématie mardi prochain à Bamako, elle franchira un immense palier. Une qualification pour le troisième tour rapprocherait un peu plus le Bénin du quota du football féminin africain. Selon le tableau de la Confédération africaine de football, le vainqueur de cette double confrontation héritera d'un gros morceau au prochain tour programmé pour la période de février-mars 2027 avec un duel potentiel contre le Sénégal ou la Tunisie. Pour rappel, le parcours de qualification pour les Jeux Olympiques est un véritable marathon, hein? Un parcours de combattants pour les équipes africaines entrées en lice dès les premiers tours. Pas moins de 5 étapes à franchir pour espérer décrocher l'un des 2 seuls billets qualificatifs dévolus au continent africain pour Los Angeles 2028. À Bamako, donc, l'ambiance promet d'être électrique. Le défi est immense, mais le mental des Béninoises est au plus haut, plus que jamais. Les Amazones sont investies d'une mission nationale. Le peuple béninois, quant à lui, retient son souffle et pousse derrière ses guerrières.
1: Ces guerriers, nous faisons confiance à ce commando qui est parti du côté de Bamako. 3-1. Et Ablaye Ouzeru a vécu l'épopée de cette dernière Coupe du Monde en Pologne. Il a tiré beaucoup d'enseignements. Je crois qu'il saura manager cette équipe. Tout ce qu'on veut, c'est la qualification. C'est des filles. Nous avons des joueuses qui. Bon, moi, je dirais, je les ai vues à l'œuvre. On sent qu'il y a un peu du sérieux dans cette équipe. Si on a gagné 3-1, je dis, elles peuvent marquer encore à Bamako. Elle peut nous faire un bon résultat et c'est ça que nous voulons pour la suite. Vous savez, tout à l'heure, vous avez signalé, nous allons rencontrer le vainqueur Tunisie ou le Sénégal. Je crois que le Bénin va se qualifier. Moi, j'ai la certitude parce que quand vous voyez nos joueuses jouer, on sent que ça vient. Il y a 5 ans, il y a 10 ans, ce n'était pas ça. Il y avait aussi des noms bizarres dans l'équipe Bénin. On sent Gandounou, Sadikou, tout ça là. Vous avez vu, on sent que c'est le Bénin qui respire dans le cœur de nos femmes, de ces joueuses-là. Et nous leur faisons confiance à eux seulement de suivre les consignes du coach Ablaye Ouzeru. Et il ne faut pas céder à la panique. Il ne faut pas se contenter de ce petit résultat de 3-1 pour dire qu'on est déjà qualifié. Il faut marquer. Il faut tenir en respect l'adversaire. Il faut montrer que c'est le Bénin qui est en déplacement à Bamako.
0: Exactement 16h25 dans nos studios.

0: Merci au frère Gedenger. Et là, on va parler de ce fameux match, hein, l'Argentine et le Bénin. Et ce match qui célébrait également la dernière danse internationale du génie Lionel Messi, et qui a offert une opposition d'une intensité rare. Et loin d'être la promenade de santé ou le match arrangé en griffe prédit par certains sceptiques, cette rencontre a montré la féroce réalité du football de haut niveau face au rouleau compresseur argentin. Et il faut le dire, hein, qui sortait de 5 7-0 contre le Burkina Faso. Les Guépards ont tenu la dragée haute à l'Albi Céleste, c'est le nom de l'équipe nationale, donc de l'Argentine, et forçant le respect de toute la planète football. Sur le plan stratégique, le sélectionneur national, Geinot Rohr, a proposé un véritable modèle de gestion de bloc. Conscient du gouffre qui sépare les deux nations au classement mondial, le technicien franco-allemand a articulé son équipe en 4-2-3-1 évolutif, capable de coulisser très rapidement pour densifier l'axe du terrain. Et durant toute la première période, le Bénin a appliqué un pressing de zone chirurgicale. Le bloc médian coupait les lignes de passe intérieure vers Alexis McAllister et Enzo Fernandez, tandis que le bloc bas coupait impeccablement les trajectoires pour enfermer Lautaro Martinez et Alvarez. Et ce plan de jeu, il faut le rappeler, ne s'est pas limité à défendre. En transition offensive, les Guépards ont fait passer de sacrés frissons dans le dos d'Emiliano Martinez. Et dès l'entame, une superbe reprise de volée d'Aye Gündoğan a flirté avec le montant argentin. Et juste avant la pause, une frappe limpide de Junior Olaitan a obligé le portier argentin à se détendre de tout son long. Et si l'une de ces opportunités avait terminé au fond des filets, personne, oui, personne n'aurait crié au scandale. Et les statistiques sont là, hein. Même si le tableau d'affichage indique 3 buts à 0, but de Otamendi à la 48e, Paz à la 61e et Messi sur pénalty à la 71e, l'efficacité béninoise a bousculé la possession argentine et témoigne d'un plan de jeu rigoureusement exécuté. Prenons les statistiques. Possession de balle pour l'Argentine, 65% contre 35% pour le Bénin. Tirs totaux, Argentine, 22 tirs contre 7 pour le Bénin. Tirs cadrés, Argentine 13, Bénin 2. Arrêt des gardiens, Argentine 2, Bénin 10. Corner, Argentine 8, Bénin 2. Voilà. La résistance des Guépards s'est construite sur des individualités héroïques et solidaires. Prenons Marcel Dandinou. Il était impérial dans ses cages durant 76 minutes. Il a multiplié les parades de grande classe, dont un duel mémorable remporté face à Lionel Messi dès la 7e minute. La charnière Tidjani Roche. Au cours de la tempête, hein, Mohamed Tidjani et Johan Roche ont fait preuve d'un sens du sacrifice exceptionnel pour repousser les assauts répétés de l'attaque argentine. Nous avons tous suivi le match. Le milieu défensif à présent, il y a Hassan Imouran et l'infatigable Ceci d'Almeida, hein, le capitaine du jour ou le capitaine de ce soir ou de ce petit matin, et ça dépend d'où on se situe. Eh bien, Hassan Imouran et l'infatigable Ceci d'Almeida ont colmaté les brèches monumentales à la récupération, étouffant un grand nombre d'actions créatives. On prend maintenant l'animation. Devant, la dynamique de Rodolfo Aloko combinée aux accélérations de Yamiru Ouourou a permis au Bénin de respirer et de porter le danger dans le camp adverse. En seconde période, l'expérience et le banc des champions du monde ont fini par forcer le verrou. un but de l'inoxydable Nicolas Otamendi sur un corner à la 48e minute, une superbe inspiration du jeune Nico Paz à la 61e minute et un pénalty incontestable transformé par Lionel Messi à la 111e minute ont scellé le score. Un match de football dure 90 minutes et il n'y a pas de défaite honorable, mais la solidité et la justesse technique affichée à Buenos Aires efface tout sentiment d'infériorité. Ce match de gala marque un tournant psychologique crucial pour le football béninois. Sous l'impulsion de Guénot Rohr, le football local et professionnel se développe à pas de géant, notamment grâce à la promotion audacieuse de jeunes talents intégrés au groupe. Les quelques déchets mignons observés à la relance et l'alignement parfois tardif sur les coups de pied arrêtés sont des axes d'amélioration identifiés qui seront corrigés très vite. Et pour la première fois, nous avons vu que le gardien de but béninois a changé de comportement. Au lieu de dégager la balle comme d'habitude, à tout va et à chaque fois, il a préféré faire comme les grandes équipes, commencer par construire depuis la surface de réparation, lancer le ballon depuis la surface de réparation et ça a marché. Il faudrait qu'il l'apprenne parce qu'on l'a dit et répété. Et cette performance historique pose des fondations en béton armé pour les prochaines échéances des éliminatoires de la Coupe d'Afrique des Nations et de la Coupe du Monde. Si les Guépards sont capables de museler l'attaque de l'Argentine, museler l'attaque de l'Argentine pendant près de 50 minutes chez elle, ils ont toutes les armes pour imposer leur loi face aux cadors du continent africain. Félicitations aux Guépards. La fête a été belle et l'avenir s'annonce radieux. À quand une affiche tout aussi prestigieuse face à l'équipe de France pour continuer d'écrire l'histoire, mon cher René Adeni?
1: On espère que ce match va venir, la France et le Bénin, mais on avait le match Argentine-Bénin, qui l'eût cru. Moi, la première fois que j'ai entendu que le Bénin devait jouer contre l'Argentine, j'ai douté. J'ai dit à la personne que c'est pas vrai. Il m'a dit de fouiller, de suivre. J'ai fouillé, j'ai cherché, j'ai pris des contacts. Ah, j'ai regardé sur le net, le Bénin va jouer contre l'Argentine. Qui l'eût cru? Qui l'eût cru? Nous sommes indépendants depuis 1960 et nous rencontrons l'Argentine. L'Argentine qui a été championne du monde au moins trois fois, 78 avec les Kempes, qui a été championne du monde avec Diego Maradona en 86, je crois. Et tout récemment, l'Argentine encore qui a emporté la Coupe du monde face à la France, c'était en 1922. Donc je crois qu'une grande
0: vice-champion du monde actuellement.
1: Vice-champion du monde, ainsi de suite. Oui. Donc ce n'est pas n'importe équipe. Argentine-Bénin, qui l'aurait cru? Je crois que c'est une prime à notre football, à notre histoire, à notre culture et à nous tous. Donc moi, je crois que le plus grand bonus, le plus grand point positif de cette rencontre, c'est que c'est le Bénin qui a joué, qui a permis à Messi de dire au revoir à sa sélection. Je crois que il faut féliciter ça. Nous ne cesserons de le dire, de le répéter. Le Bénin qui joue contre l'Argentine, c'est un autre actif. Ça placer le Bénin sur le monde footballistique plus dense. Je crois que, vous savez, quand on dit Bénin, c'est dans le golfe de Guinée. Mais maintenant, tout le monde sait ce qu'on appelle le Bénin.
0: Voilà, tout le monde le sait. Nous allons suivre la réaction de certains. Ils ne sont même pas béninois. Écoutez ce que les autres pensent de l'équipe de football du Bénin.
2: Mes frères béninois, vraiment, je suis camerounais et je ne sais pas à quelle langue je dois m'exprimer pour que vous me compreniez un peu. Je ne sais pas si au Bénin on parle français là-bas. Mais le match que moi j'ai vu cette nuit face à l'Argentine, si moi, ce Camerounais, ne pouvais jamais imaginer que le Bénin pouvait proposer ce genre de football. Le Bénin m'a proposé le football que même l'Angleterre n'a pas proposé face à l'Argentine. En demi-finale de la Coupe du Monde. Même l'Angleterre n'avait pas joué ça. Il dit que le Bénin a fait douter l'Argentine. Le Bénin a fait douter Lionel Messi. Que, hey, je vais finir mon match d'adieu là sans marquer un but. C'est qu'au départ, l'Argentine a fait appel au Bénin parce qu'ils savaient que non, c'était un adversaire un peu facile. Hmm? Bénin, le football là, même le Maroc, il n'est pas encore venu au Maroc pour proposer ça, le football là. Premier mi-temps du Bénin. Le Bénin avait plus de tirs que l'Argentine. Avec un stade, avait plus de 80 000 spectateurs. 80 000 Argentins au stade. Mais le Bénin a imposé son football en première mi-temps. Plus de tirs cadrés que l'Argentine. Merde, Bénin, vous avez mon reste. À partir d'aujourd'hui, là, tous vos matchs, moi, je veux voir ça, je veux vous soutenir. En tant que Camerounais. Merde, le Bénin. Lui, le Bénin m'a proposé le tiki-taka. Jusqu'à les supporters argentins ont apprécié les joueurs béninois. Vous savez que l'Argentine, d'abord, c'est l'un des pays les plus racistes du monde entier. Donc, tu vois les fans, les Argentins acclamer les Béninois, non, c'est un vrai pays. En chauffe pas. Dans le Bénin, moi, je savais vous. Premièrement, parce que vous êtes bien fort, vous pensez jouer au ballon. Et deuxièmement, à cause du respect vis-à-vis de Lionel Messi. Cette nuit qu'on a vu là, le respect que vous lui avez apporté, qu'on a vu, tout le monde a déjà vu ce respect-là. À partir d'aujourd'hui là, moi, en tant que Camerounais, je suis votre fan numéro un, les Béninois. Je ne sais pas si vous allez comprendre ça, je ne sais pas si vous parlez français là-bas, je ne sais pas si vous avez TikTok, voilà.
3: Cette nuit, le monde s'est arrêté pour regarder deux pays. Des milliards de personnes se sont arrêtées pour regarder deux pays. Le Bénin et l'Argentine, dans un duel époustouflant. Dans un match qui a surpris plus d'un. Franchement, la prestation du Bénin, c'était une prestation XXL. Le Bénin s'est hissé comme ça. Moi-même, j'ai été surpris. J'ai été surpris de savoir que le Bénin pouvait livrer cette qualité-là de football. Franchement, bravo. Le Bénin a respecté le football. Le Bénin a respecté l'Afrique. Le Bénin a respecté le monde. C'était le dernier match de Messi. Je me demande même s'il y avait un seul supporter béninois dans les gradins, dans le stade. Je ne crois pas. Face à cette pression, réussir à tenir comme ça. Non, c'est magnifique les gars. En tout cas, vous avez fait honneur au Bénin. On a perdu, mais ce n'est pas grave. On ne sait pas ce qui s'est passé en deuxième partie. On ne sait pas. Parce que c'était le dernier match de Messi. Et même le pénalty, je parie que quelque chose s'est passé. Le pénalty, je parie que quelque chose s'est passé. Parce que Messi devait marquer un but, coûte que coûte. Ne l'oublions pas. C'est le deuxième meilleur joueur qui n'a jamais existé après Cristiano Ronaldo. Bien sûr. En tout cas, merci les gars. Vous avez respecté le maillot du Bénin. Vous avez fait honneur. Oui, au Bénin. Et beaucoup de gens ont découvert aujourd'hui le Bénin. Vous avez été de bons ambassadeurs, de vrais guerriers. Merci à tout le monde. Merci à tous ceux qui... à tous ceux qui ont suivi, tous ceux qui ont encouragé et tout. Franchement, c'est bien. Merci les gars.
0: Merci à vous aussi. Et voilà, c'est pas nous, hein. C'est d'autres qui reconnaissent ça.
1: Ils doivent le reconnaître parce que quand on dit le Bénin, à l'époque, vous sonnez, on disait les étoiles rouges, je crois.
0: Non, après, il y avait les étoiles rouges. Voilà. Ce nom a été donné aussi.
1: Après, on a dit les écureuils.
0: Non, les écureuils existaient depuis. Après étoiles rouges, après étoiles encore écureuils. On nous a même appelé 11 nationales. Donc, voilà.
1: Voilà, sinon, on dit guépard. Les voilà. Guépards, c'est un animal. Et fétiche, vous avez vu, ils sont partis jouer contre l'Argentine. L'Argentine, ce n'est pas une petite équipe. Je crois que pour l'éternité, le Bénin a rencontré l'Argentine. C'est rentré dans l'histoire du mondial du football, dans l'histoire du Bénin, dans l'histoire de l'Argentine. On peut dire tout, hein, on va revenir là-dessus, sur les petits accros, les petits problèmes qu'il y a eu autour de ces matchs.
0: Mais quand même, hein, le positif,
1: Radio Topaz, c'est le positif. On mouille le maillot, mais c'est le positif. Oui. Et c'est sur le positif que nous sommes en train de tabler. Donc je crois que vraiment félicitations à tous ceux-là qui, de près ou de loin, ont participé à ce match pour que ce match puisse tenir. Moi, je crois que c'était un rêve. Et on attend d'abord le match contre les Bleus de Zinedine Zidane. Et ce match aura lieu à Cotonou, certainement, un jour.
0: 16h45 et on revient encore sur ce dossier. Écoutez.

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1: Alors, la confrontation historique du 6 octobre 2026 à Buenos Aires, enléguée par du Bénin et l'Albi Céleste de l'Argentine, championne du monde en titre, disons vice-championne, continue d'alimenter les débats. C'est ça le problème. Et pourtant, au-delà des critiques superficielles et du traitement logistique ou relationnel pointé du doigt par certains observateurs extérieurs, une analyse rigoureuse des faits démontre que le Bénin sort grand vainqueur de cette vitrine planétaire. Oui, dire que le Bénin n'a rien gagné relève d'une méconnaissance profonde des mécanismes du football de haut niveau et des stratégies de soft power international. Nous allons le démontrer en commençant par la stratégie de l'image. Se révéler contre valoriser l'acquis. Voilà. Et dans le concert des nations footballistiques, et vous le savez très bien René Adenini, il existe deux dynamiques bien distinctes. Il y a les nations à forte exposition mondiale, comme le Sénégal, le Maroc, la Côte d'Ivoire, le Ghana, le Cameroun, le Nigeria, l'Afrique du Sud, etc. Ces pays qui possèdent une marque déjà installée, des stars mondiales, une image qu'ils peuvent monnayer et valoriser directement sur le plan financier. Ces pays peuvent demander de l'argent avant de jouer, parce que c'est de grandes nations de football. Et il y a ensuite les nations en phase d'affirmation, comme le Bénin, le Burkina Faso, le Togo, le Congo, la Mauritanie, etc. Moins médiatisées, elles ont d'abord un besoin viscéral de visibilité pour se révéler au monde afin de pouvoir, dans un second temps, capitaliser financièrement sur cette notoriété naissante. Le Bénin, engagé depuis plus de 10 ans dans sa politique nationale de se révéler au monde, s'inscrit parfaitement dans cette seconde catégorie. Et le match contre l'Argentine n'était pas une affaire de billetterie ou cachet immédiat, mais une opportunité d'exposition inégalable. Ensuite, il y a le professionnalisme de l'ombre, c'est-à-dire le rôle joué par l'agence qui nous a

0: négocier le match. Parce que les gens ne comprennent rien. Ils pensent que c'est la fédération. On tape sur le président de la fédération. On jette la pierre au gouvernement béninois. Alors que c'est une agence qui, ma foi, négocie ces genres d'opérations. Parce que c'est le haut niveau. Et ceux qui s'en prennent à la fédération béninoise de football ignorent le fonctionnement des affiches internationales de ce calibre. Elles sont le fruit du travail minutieux d'agences spécialisées. Et ici, c'est l'agence Africa TMS Sport Edge, partenaire fidèle et stratégique de la Fédération Béninoise de football depuis plusieurs années, qui a rendu cette affiche possible. Et grâce à son réseau d'influence et son professionnalisme rigoureux, cette agence continue d'ouvrir aux guépards les portes du très haut niveau. Après avoir offert une superbe confrontation, souvenez-vous, hein, cette confrontation amicale aux Amazones de moins de 20 ans contre la France, vous avez vu le score, un but, donc le Bénin est en nette progression, hein, et c'est contre les moins 20 de la France, hein, eh ben, on n'a pas tellement fait du bruit autour, hein, eh ben, elle permet aujourd'hui aux seniors, cette agence, de se mesurer à l'élite mondiale et de positionner durablement le Bénin sur l'échiquier du football international. Troisième chose, les immenses retombées hors terrain, c'est-à-dire le soft power béninois en action. Et vous êtes professeur, vous le savez très bien, il y a le hard power, le soft power. Le hard power, vous savez, c'est pour les militaires, c'est plus rigoureux, c'est la guerre, tout ça. Alors qu'ici, eh ben, c'est le soft power. Et le Bénin s'est déplacé en Argentine avec un but précis. Vendre la destination Bénin dans toute sa globalité. Le retour sur investissement en termes d'image est inestimable. D'abord, une campagne marketing planétaire à moins de frais. Combien aurait-il fallu investir pour s'offrir une campagne publicitaire touchant des millions de spectateurs en une seule soirée, mon cher René Adeni? Le Bénin a obtenu cette exposition gratuitement. Et puis il y a le coup de projecteur sur la culture et le tourisme. La miniature de l'Amazone et le survêtement officiel offert à la légende Léo Messi portant l'inscription Bénin, un monde de splendeur, ont fait le tour du monde. Devant les caméras internationales, ce geste a immédiatement activé la curiosité mondiale, poussant les algorithmes de recherche, comme vous le savez, Google, ChatGPT, etc., à saturer de requêtes sur l'histoire de l'Amazone, la culture béninoise et par extension sur l'événement mondial des Vodou Days, prévu dans moins de 3 mois. Ensuite, il y a les retombées sportives, hein? Une vitrine dorée pour les talents de demain. Et sur le rectangle vert, les guépards n'ont absolument pas fait de la figuration. Ils ont développé un football séduisant qui force le respect. Et il y a la masterclass de la première mi-temps.
1: Zéro but partout à la mi-temps.
0: Le monde entier retient la prestation IS-L de Marcel Dadjinou, impeccable et impérial face aux assauts et aux coups de pied arrêtés de Lionel Messi. Il a toujours et souvent marqué, hein?
1: Toujours.
0: Toujours.
1: N'eût été ce penalty.
0: Voilà. Et l'exposition de la relève maintenant. Des jeunes pépites comme Yamirou, Worou, Aloko, Olaïta, Omoré, Roche, Imouran et d'autres ont brillé face aux meilleurs joueurs du monde. Et ce n'est pas tout. Il y a l'œil des recruteurs. Les tribunes de Buenos Aires étaient bondées de recruteurs et de représentants des plus grands clubs internationaux. Et cette exposition unique aura des répercussions directes à court terme. Les cellules de recrutement vont suivre de très près l'évolution de ces jeunes durant la saison. Le prochain mercato pourrait tout simplement être l'un des plus importants et lucratifs de l'histoire du football béninois. Et puis, ah oui, et puis, face au comportement argentin, maturité, expérience et recul. les critiques extérieures se sont focalisées sur l'attitude de la fédération argentine. On parle d'absence d'échange de maillots. On parle de logistique perfectible. Pas de photos ni de primes de leur part. Longs vols commerciaux. Quand même, il convient de remettre les choses à leur place. L'Argentine ne définit pas le Bénin. Le Bénin n'est pas responsable du comportement des autres. Le staff et les joueurs argentins ont leur manière de faire, bien connue des habitués des coulisses de leur fédération, avec qui certains observateurs internationaux sont en conflit permanent. Ça fait leur problème. Il ne faut pas qu'ils profitent de notre match pour se régler des comptes. Et puis, il y a une source d'apprentissage. Si certains détails contractuels auraient pu être mieux anticipés, c'est le mot, ou même expliqué en amont par l'agence négociatrice, notamment sur le protocole des maillots, eh bien, cette soirée constitue une formidable école du très haut niveau. C'est ainsi que l'on forge l'expérience pour les grandes échéances futures. Enfin, un succès historique incontestable. Toutes les polémiques sur le manque de respect ou le traitement de faire valoir n'engage que leurs auteurs, souvent guidés par des agendas personnels contre la Fédération argentine. Les Béninois sont rentrés avant-hier nuit et moi j'ai eu la chance de les rencontrer hier matin, j'en ai rencontré, et qui m'ont dit, mais tout ça c'est des histoires. Nous sommes allés, c'est vrai, on nous a donné nos chambres d'hôtel. Pour bien faire les choses, l'hôtel était en... C'est-à-dire, les gars étaient en train de... Comme vous venez, il y a la clim, on est en train de réparer. Pas réparer, mais de quel est le mot qu'il faut utiliser?
1: Ils étaient en train de revoir les hôtels pour que les Béninois puissent s'accommoder.
0: Bon, soient allés. Bon, d'accord. Et ce qui a fait que quelques minutes, c'est vrai qu'il n'y avait pas de l'eau chaude en haut, mais il y en a en bas. Mais quelques minutes après, tout s'est stabilisé, tout est fait. Donc ce n'était que
1: des réglages
0: qu'on était en train de faire. C'est tout. Mais d'où est-ce que c'est parti cette affaire? Pourquoi les gens commençaient
1: par... C'est pour faire du pingouin,
0: on ne sait pas. On parle de maillot, mais non, même les joueurs argentins, ils ont fait le truc comme ça. C'est-à-dire la sécurité après le match, a entouré la star. C'est comme ça que les gars ont décidé leur truc. Quand on parle de tunnel, c'est ceux qui n'ont pas excusé le thème. Ils ne connaissent pas comment ça se passe. Tout le monde, moi, en tant que média officiel, quand vous sortez du tunnel, vous sortez tous.
1: Oui.
0: Tout le monde, il n'y a pas tunnel à part pour Argentin et tunnel à part pour Béninois. C'est le même tunnel et qui vous conduit maintenant chacun dans sa salle. Vous avez vos salles. Et lorsque vous rentrez, plus personne ne doit aller vous voir.
1: Pas du tout.
0: Ah non. Sauf les médias officiels, sauf ceux qui sont accrédités par l'organisation pour pouvoir aller vous voir. C'est de ça qu'il s'agit. Et les gens ont tellement menti, ils ont tellement raconté des trucs, des choses, sans savoir que le football de haut niveau exige d'avoir une vision globale. Et le gouvernement béninois et la Fédération béninoise de football ont osé. Ils ont planifié et cela a payé au-delà des espérances. Le Bénin a prouvé que son football existe, a mis en valeur une génération qui a manqué de très peu la Coupe du Monde et a fait rayonner son patrimoine culturel à l'international. Le reste n'est que du dilatoire.
1: Du dilatoire, le mot est bien choisi, du dilatoire, des polémiques stériles comme on le dit, du verbiage, ou bien je ne sais pas, il ne faut pas, au-delà de ce match qui a permis de mettre le Bénin sur orbite mondiale, les gens ont commencé par polémiquer, à radoter comme on le dit, à dire n'importe quoi pour déstabiliser cette équipe, et aussi pour intoxiquer le peuple. Les supporters, les amoureux du cuiron au Bénin, il faut rester tranquille. Nos joueurs sont rentrés sains et saufs. ils peuvent acheter le maillot de l'Argentine, même au marché ici à côté. Je crois que vous avez dit que le Bénin, on a même donné des statues de
0: Le
1: la
0: Bénin a
1: Banjo.
0: donné.
1: Et oh, tout ça là, je crois que nous on a gagné.
0: Ouais.
1: Nous on a gagné le Bénin, même si on a perdu. Et quand vous parlez de tunnel, ça ne s'appelle pas tunnel. Quand on dit tunnel, on n'a pas dit qu'on a creusé sous les roches.

0: compte. On a connu la CAN Junior ici, Félix Onipepe, le
1: Affirmatif.
0: président, comment il s'appelait à l'époque, le colonel
1: Ahmed Tepe.
0: Ahmed Tepe. Vous avez
1: Ouais.
0: vu comment il a fait? La sécurité, tout ça
1: Ouh,
0: là.
1: on le
0: Et
1: salue au passage.
0: on
1: S'il
0: le
1: est à
0: salue.
1: l'écoute, le colonel Ahmed
0: Donc
1: Tepe,
0: je crois que
1: il
0: s'il pouvait
1: était
0: venir,
1: gendarme, colonel
0: gendarme,
1: de gendarmerie.
0: et vous étiez à
1: Ouais.
0: ses côtés, on était à ses côtés à l'époque, on a vu quelqu'un qui a mouillé aussi le maillot pour travailler
1: C'est
0: pour que
1: ça.
0: le Bénin puisse réussir cette compétition. Donc cette affaire Argentine-Bénin, c'est le positif. C'est ce que nous avons gagné. Nous, cette affaire de. Mais on ne peut pas parler comme si le Bénin. Nous ne sommes pas des mendiants, a dit quelqu'un.
1: Non.
0: Je ne sais pas, je ne vais pas appeler le nom de la personne
1: Non,
0: tout
1: mais
0: de
1: le
0: suite.
1: gouvernement réagit
0: A dit
1: à
0: que nous sommes
1: travers le
0: le
1: ministre
0: porte-parole.
1: porte-parole.
0: Qui
1: Hein.
0: a dit que nous ne sommes pas des mendiants,
1: Nous
0: mais
1: ne sommes pas des mendiants.
0: j'ai
1: Hein.
0: applaudi.
1: Oui.
0: Il dit, mais nous ne sommes pas des mendiants, ce n'est pas l'argent qui nous manque,
1: Non.
0: ce n'est pas le gari qui nous manque,
1: Et quel est leur
0: et
1: problème
0: quel est
1: même?
0: leur
1: Je ne sais
0: problème
1: pas.
0: dans tout ça.
1: Ouais.
0: Vous dites, voilà, on n'a pas salué, que les Argentins nous ont manqué du respect, et où ça va créer encore une autre crise diplomatique.
1: On les a pris comme avocats.
0: Ah, moi, je me demande si des gens voyagent.
1: C'est pas possible.
0: Vous voyagez, vous avez dit, vous avez voyagé jusqu'en
1: Non,
0: Corée,
1: mais c'est des
0: et
1: étrangers.
0: ainsi de
1: C'est
0: suite.
1: même pas nos collègues, c'est les Béninois qui parlent comme ça.
0: On reste à
1: C'est
0: côté.
1: des gens qui ont des problèmes à régler avec peut-être la Fédération argentine de football, eh ben, qui profitent hein, du match du Bénin eh ben, pour asséner des coups, pour, ma foi, jouer les pyromanes.
0: On joue à
1: Hein, c'est
0: l'intox.
1: pas normal,
0: C'est
1: quoi.
0: pas du tout
1: Et on les
0: normal.
1: connaît, hein, on les
0: On
1: connaît.
0: va les citer. Moi, je compte sur vous. Parce que vous êtes en train d'investiguer déjà.
1: Affirmation,
0: Tout
1: affirmatif. Ça,
0: l'affirmatif.
1: c'est clair.
0: Donc, je
1: Et
0: peux
1: ce
0: vous
1: n'est
0: dire
1: pas
0: que
1: bon.
0: le Bénin, nous
1: Ouais.
0: sommes indépendants depuis 1960.
1: Ouais, ouais,
0: En
1: ouais,
0: 2026, un 6. Parce que le match, vous savez, il y a le décalage horaire. Le match a été joué entre le 6 ou le 7 au petit matin.
1: ouais.
0: Quelle date on retient? Mais le Bénin est rentré dans l'histoire entre le 6 et le 7 octobre 2026
1: Ouais.
0: par ce match argentin. Je crois que c'est l'essentiel. Nous avons vu nos joueurs qui n'ont pas été ridicules. Les gens, moi-même, il y a des gens qui disaient on va ramasser 10-0, 12-0.
1: Ils ont dit tellement de
0: Le
1: choses.
0: Burkina dit a
1: Après,
0: pris
1: quand ils ont vu
0: 7-0.
1: le match, ils se sont tus.
0: Ils ont vu le maillot jaune. Ils ont
1: Ils ont
0: vu.
1: dit même que bon, le Bénin doit aller là-bas avec des tonneaux pour ramasser des buts.
0: Ils ont vu Junior Olaitan étincelant, quelqu'un qui joue dans le
1: Dis donc,
0: championnat turc
1: dis
0: de
1: donc.
0: première division et que tous les Turcs se demandent est-ce qu'il ne faut pas le naturaliser.
1: Réaliser.
0: Je crois que, nous disons la vérité, il veut le
1: Ben
0: naturaliser.
1: ouais.
0: Mais ça ne va pas marcher parce qu'il a déjà porté le maillot des Kepa plusieurs fois. Et je crois que ce joueur-là a montré ce qu'il connaît, que le football béninois est dans la place. Donc c'est l'essentiel qu'il faut retenir, c'est le positif. Mais dans la vie, vous avez vu, quand vous évoluez, il y a toujours des gens qui sont
1: Qui
0: derrière
1: sont
0: vous.
1: là pour
0: Toujours.
1: vous créer des
0: Je ne...
1: problèmes, vous mettre
0: Ils veulent me voir dans le
1: c'est-à-dire, ils
0: noir,
1: veulent vous voir toujours souffrir.
0: souffrir.
1: Mais pourquoi c'est comme
0: Pourquoi?
1: ça?
0: Pourquoi ça là?
1: Ils
0: On n'arrive
1: veulent
0: pas à
1: vous
0: comprendre.
1: voir souffrir.
0: Souffrir, revenir en arrière. Ils veulent
1: Hein?
0: voir tout. Ils
1: Dis
0: veulent
1: donc.
0: jamais vous voir bouger,
1: Non.
0: évoluer. Ça là, on va demander à Dieu de nous dire pourquoi. Il va nous le dire quand même.
1: C'est triste quand même, mec.
0: Très triste, triste,
1: Hein?
0: triste, triste.
1: On a joué, on a bien
0: Triste.
1: joué, nous on est contents. Et eux, ils se mettent à dire des choses qui n'existent pas,
0: À
1: à
0: intoxiquer,
1: intoxiquer le monde entier.
0: à
1: Hein?
0: noircir
1: Ah ben,
0: tout ce qui
1: je
0: est
1: ne
0: blanc.
1: comprends
0: On ne
1: pas.
0: comprend pas.
1: Je ne comprends pas.
0: 3-0, je
1: Mais
0: crois.
1: je pense que le gouvernement béninois a bien réagi.
0: Bien réagi.
1: Et je dis encore une fois félicitations
0: Ah, au
1: à notre
0: ministre.
1: ancien confrère et
0: Il
1: collègue,
0: est toujours confrère. Il est toujours. Il est à l'écoute. Il est à
1: Oungbédi.
0: l'écoute. Nous le saluons.
1: Pour
0: Wilfried
1: tout le
0: Oungbédi.
1: travail qu'il a
0: Il
1: là-bas,
0: là-bas,
1: hein, c'est
0: il ne fait
1: formidable.
0: pas du bruit.
1: Voilà.
0: Il répond, il
1: Ouais,
0: joue son rôle, on le
1: ouais,
0: critique, il
1: ouais.
0: ne répond même
1: Non,
0: pas,
1: non, non,
0: il
1: non.
0: travaille, il sait que le Bénin doit
1: Je
0: avancer.
1: l'avais averti, hein.
0: C'est
1: Je le
0: Sakho.
1: lui avais dit depuis.
0: Chapeau à lui, parce que
1: Voilà.
0: vous avez vu,
1: Je sais qu'il était syndicat, hein, au niveau de la presse.
0: ces derniers temps,
1: Bon.
0: il était dans tout le pays, il allait à gauche et à droite.
1: Ouais.
0: Je me demande quel est son secret.
1: Non, non, non,
0: Il ne se
1: il
0: fatigue
1: fait
0: pas,
1: bien son boulot.
0: il fait son boulot,
1: Ouais.
0: il veut que le Bénin avance.
1: Et ça encore, certains ne sont pas contents.
0: Ils ne sont pas contents. Ils sont là seulement pour dire, bon, il a mal fait, il a mal
1: C'est
0: défendu.
1: terrible, quoi.
0: Au lieu
1: Je
0: de
1: ne
0: chercher à
1: comprends
0: voir
1: pas.
0: le
1: Oui.
0: gars, et je dis,
1: Parce que
0: oui.
1: peut-être, bon, toi, tu as ton taco et lui, il est à pied. Bon, il veut que toi, ton taco là, pourquoi tu as un taco? Il faut que ça. Viens, on va manger tous.
0: On
1: C'est-à-dire,
0: ne
1: les
0: comprend
1: gars
0: pas.
1: sont mauvais,
0: Il
1: quoi.
0: te voit vivant, il veut te. Il n'est pas
1: C'est
0: content.
1: terrible, ce n'est pas content.
0: Donc,
1: Il faut que ça cesse, quoi.
0: Félix Oné, Pépé, vous-même, vous oubliez tout.

0: que tu avais reçu.
1: J'en ai reçu. On va en parler. Justement, j'ai retrouvé un des instigateurs dans ce qui se passe contre mon pays.
0: Contre vous.
1: Oui, et c'est un Molina. Est-ce qu'il est journaliste? Est-ce qu'il est un escroc? Parce que tout le monde se plaint. Il a des assignations un peu partout.
0: Radio Tokwa, la mémoire. Vous rappelez notre ancien confrère, Père à son âme, Bob Chakouri.
1: Père à
0: le
1: son
0: photographe.
1: Âme,
0: il parle, il va dire fou en silé. Soyons heureux d'être en vie. Faisons ce que nous faisons. Je ne vais jamais l'oublier.
1: Oui.
0: À sa famille, nous saluons tous ceux qui l'ont connu.
1: Père à son
0: ce
1: âme.
0: Grand photographe
1: grand,
0: qui
1: grand
0: était
1: grand.
0: Avec vous dans tout,
1: partout.
0: Sur toutes les pelouses en
1: On
0: Afrique.
1: On était à Katak. Kitaba,
0: En RDC?
1: Non, c'est bien sûr en Angola. Hein.
0: En Angola,
1: en
0: j'ai
1: Angola,
0: dit approche. Vous avez vu Bob Chakouri?
1: Bob Chakouri, pour mon anniversaire, et puis c'est eux qui ont organisé tout ça. Et hier, nous, on en a parlé avec un autre ami, un autre frère, Jocui Désiré depuis la France, depuis Mulhouse, et voilà. Et aujourd'hui, tu sors le nom, Bob Chakouri. Bobby Bob, paix à son âme. C'est ça.
0: Les gens que nous avons vécu.
1: Il y en a qui oublient qu'un jour, bon, on va partir. C'est vanité des vanités.
0: Des vanités,
1: tout
0: on va partir.
1: Est vanité. Il faut cesser la méchanceté.
0: Il faut pas profiter d'un match pour ternir tout un pays pour essayer de voir tout en noir.
1: C'est pas normal.
0: Ah, voilà.
1: Allez, on va suivre maintenant Robinson Sibilo. Écoutez.

0: Allez, on va changer de rubrique et parler du feuilleton de la Coupe d'Afrique des Nations qui vient de connaître un énième et spectaculaire coup de théâtre. Alors que la Confédération africaine de football semblait avoir scellé le destin de sa compétition reine en annonçant sa mutation, le football africain a fait valoir ses propres réalités. Vendredi 9 octobre 2026, la CAF a rétropédalé de manière spectaculaire. Vous savez, elle envisage très sérieusement de maintenir la CAN tous les 2 ans, une décision qui sera officialisée très prochainement. Et ce revirement met fin à une transition contestée vers un format quadriennal et réaffirme l'identité unique du football continental face aux pressions extérieures. Pour comprendre l'onde de choc, il faut rembobiner le film des 10 derniers mois. Le 20 décembre 2025, Patrice Motsepe, président de la CAF, annonçait ce qui était alors qualifié de tournant historique, le passage de la CAN à un rythme de 4 ans à partir de 2028. L'argument officiel tenait en une formule: harmoniser le calendrier mondial pour calquer la CAN sur le modèle de l'Euro ou de la Coupe du Monde. Mais cette décision a immédiatement provoqué une levée de boucliers massive. Supporters, observateurs et journalistes ont crié au scandale. Plus crucial encore, la fronde est venue de l'intérieur. Plusieurs présidents de fédérations africaines, profondément mécontents de voir leur compétition phare s'espacer, ont mené une fronde en coulisses pour faire basculer la situation. Moins d'un an plus tard, le bon sens local a terrassé la logique globale. Si le cœur des supporters a parlé, c'est le portefeuille de la CAF qui a tranché. Il faut dire les choses clairement. La CAN représente environ 80% des revenus globaux de la CAF, à savoir droits TV, contrats de sponsoring, billetterie. Passer à un rythme de 4 ans revenait purement et simplement à diviser par deux la principale source d'argent du football africain. Dans un continent où de nombreuses fédérations dépendent entièrement des subventions de la CAF pour survivre et développer leurs infrastructures locales, une telle réforme s'apparentait à un suicide économique. C'est l'argument pragmatique qui a fait le plus mal et qui a précipité ce retour à la formule biennale. Plus qu'un tournoi, un moteur de développement et une fête populaire. Oui, c'est ça la CAN en Afrique. Historiquement, la CAN se dispute tous les 2 ans depuis 1957. Et ce rythme n'est pas un caprice. C'est une nécessité structurelle et culturelle. Plus d'éditions signifie plus de pays hôtes contraints de s'équiper en stades modernes, en réseaux routiers, en hôpitaux et en complexes hôteliers. La CAN 2027 au Kenya, en Ouganda et en Tanzanie en est l'exemple parfait. Une co-organisation innovante qui permet d'amortir les coûts tout en transformant l'économie sportive de toute une région. Une carrière internationale au plus haut niveau dure en moyenne 10 ans. Donc il ne faut pas sacrifier des générations de joueurs. Espacer la CAN sur 4 ans, c'est priver une multitude de talents de la chance de disputer la plus belle compétition de leur vie à leur apogée. La CAN, oui, la CAN est la seule grande fête continentale régulière en Afrique. Et rendre cet événement rare, c'était frustrer, bien sûr, un public passionné pour qui le football est un puissant vecteur d'unité nationale et de fierté culturelle. Et face à face avec l'Europe et la FIFA, les dessous du conflit maintenant. Pourquoi la CAF avait-elle initialement cédé? La réponse se trouve dans un vieux conflit qui l'oppose aux clubs européens. disputée traditionnellement en janvier-février, la canne prive les cadors européens, c'est-à-dire en Angleterre, en France, en Espagne, de leurs stars africaines en pleine saison. Et cela crée des tensions géopolitiques chroniques. Pression sur les joueurs, chantage affectif, refus de libération et blessures suspectes juste avant les rassemblements. Pour justifier le passage à 4 ans, Patrice Motsepe, le président de la CAF, plaidait qu'un intervalle plus long permettrait d'élever le niveau de jeu, d'attirer davantage d'investissements, s'alignant sur le discours des clubs européens qui estiment que la rareté crée la valeur. En réalité, beaucoup d'observateurs ont vu dans cette manœuvre la mainmise de la FIFA. Gianni Infantino poussait activement pour libérer de la place dans un calendrier mondial saturé, notamment pour faire de la place à sa nouvelle Coupe du monde des clubs à 32 équipes. Pour compenser le manque à gagner, la CAF avait même imaginé une Ligue des nations africaines annuelle à partir de 2029, un projet artificiel qui n'a convaincu personne. L'Afrique n'est pas l'Europe, hein. Il faut assumer sa singularité. Et vouloir calquer la CAN sur l'euro était une erreur stratégique majeure. L'Europe dispose d'un écosystème ultra médiatisé, à savoir une Ligue des Nations lucrative, des matchs éliminatoires de clubs et de sélections qui génèrent des milliards. L'Afrique, elle, n'a que la CAN comme vitrine mondiale majeure. L'argument consistant à dire qu'il faut s'adapter aux clubs européens ne tient pas. C'est au football européen de s'adapter au calendrier du continent africain et non l'inverse. La souveraineté sportive de l'Afrique ne doit pas être négociable. Alors, voici les trois vraies réformes pour l'avenir de la CAN. Le retour à la CAN tous les deux ans est une victoire de la logique et de la passion. Cependant, pour que ce choix soit pleinement viable et respecté, la CAF doit engager de vraies réformes structurelles plutôt que de modifier la fréquence de sa compétition. Ensuite, inscrire le tournoi en janvier, février, une bonne fois pour toutes. Arrêter de naviguer à vue entre l'été, c'est-à-dire mousson en Afrique de l'Ouest, et l'hiver. Fixer une période immuable permettra au club et aux sélections de planifier, bien sûr, leur saison à long terme. Et puis, mieux partager les revenus avec les fédérations. Les millions générés par les droits TV et les sponsors doivent être redistribués de manière plus transparente et équitable pour financer le football d'en bas et la formation des jeunes. Ensuite, imposer la libération des joueurs plus tôt. La CAF doit faire preuve de fermeté face à la FIFA et à l'ECA, c'est-à-dire l'Association des clubs européens, pour garantir que les internationaux africains rejoignent leur sélection dans des délais protecteurs sans subir le chantage des clubs. La CAN, tous les deux ans, est plus qu'effective. Elle est essentielle. Parce qu'en s'affirmant face aux instances mondiales, le football africain rappelle qu'il n'est la succursale de personne, mais bien le maître de son propre destin et de sa propre magie. René Adenis.
1: Vous avez tout dit, les gens nous écoutent. Et une carte qu'on suivait tous les deux ans, subitement, on nous dit que c'est tous les quatre ans. Mais c'était oublié que les Africains, d'abord, les Africains n'étaient pas du tout d'accord. Vous avez une CAN qui se jouait tous les deux ans. C'était un label. D'abord, le fait de jouer tous les deux ans, c'est un joyau, c'est un label, c'est une identité pour l'Afrique. Pourquoi suivre les Européens? Ensuite, les Européens sont jaloux du football africain. Ils veulent voir toujours le football africain à la traîne. On parle de Coupe du Monde. Combien d'équipes africaines ont déjà remporté la Coupe du Monde? L'une des meilleures manières pour pouvoir amener l'Afrique toujours à la traîne. Surtout, nous qualifions toujours pour les quarts de finale. On va arriver en demi-finale et patatras, à la dernière minute, il y a un penalty, il y a deux cartons rouges, il y a un but qui n'est pas validé. L'Afrique n'arrive jamais en finale. L'Afrique n'arrive pas à gagner une Coupe du Monde. Donc les Européens sont jaloux. Ils se disent qu'il ne faut pas laisser le football de ce continent-là émerger. Ou les laisser, ils vont dominer le football mondial. On a connu Didier Drogba, Samuel Eto'o fils, Kanu, tout ça là, Adebayo, et ainsi beaucoup de ces joueurs-là, Mamoud Al-Khatib, Chego Degwami, tout ça là, Diouf, Ella Diouf, ainsi de suite. Mais c'est des joueurs qui ont... Qui... George Weah, Mr. George Weah du Libéria. Donc je dis, l'Afrique a une identité, c'est un joyau. Ils ont voulu nous l'arracher. Deuxièmement, ils sont jaloux du football africain. Troisièmement, c'est que cette affaire du championnat où nous, on dit que les joueurs africains désertent les championnats européens pour laisser place pour leur sélection, que ça là, c'est les manques à gagner. C'était une fausse histoire. La CAF a cédé à un moment donné, mais elle a revu. Je crois que Dieu aime l'Afrique. L'hymne national de, comment dire, la devise de l'Afrique du Sud, c'est Nkosi Sikelel Afrika. Que Dieu bénisse l'Afrique. Que Dieu bénisse aussi le football africain. Donc c'est à cause de tout ça, là, qu'on revoit tous ces facteurs-là. L'Afrique ne pouvait que revenir à ses 2 ans. Je crois que c'est la meilleure formule. Merci, nous remercions le Seigneur et l'Afrique a retrouvé son joyau.
0: Voilà, l'Afrique retrouve son joyau et je crois que nous sommes tous contents. Et c'est ce qu'il faut. Le plan de Infantino est passé à côté. Ses propres frères de l'UEFA ne veulent plus voter pour lui. Et rapidement, il a fait un rétro-pédalage. Il a vu son ami Patrice Motsepe pour dire attention, hein, il faut leur remettre leur canne hein, à tous les 2 ans.
1: Je ne vous arrête pas sur Félix René Pépé. Ouais. En temps, nous jouons le CHAN. Le championnat d'Afrique des Nations.
0: Avec des joueurs locaux.
1: Les joueurs locaux, ils ont poussé. Le CHAN a disparu ou bien en stand-by pour le moment. Qu'est-ce que les Européens ont trouvé? Ils ont trouvé la Ligue des Nations. Mmh. Vous avez vu ce qu'ils nous ont reproché. Ouais. Et ils jouent, il y a la Coupe du Monde, il y a l'Euro. Ouais. Maintenant, ils jouent la Ligue des Nations pour dire que c'est les matchs amicaux. Vous avez vu ces Européens-là. Ils nous prenaient pour les dindons de la farce.
0: Non, je crois que c'est terminé.
1: C'est fini, c'est terminé. Ouais. Et grâce à vous aussi, parce que ce n'est pas un combat. Lorsqu'on dit que la CAF revient à 2 ans, les gens oublient le combat de Félix Ondipe-Péripé. Depuis que moi, je suis dans ce studio, depuis avant même la CAN 2005, ça a été votre cheval de bataille.
0: Affirmative.
1: Vous êtes battu beaucoup pour le football, pas béninois, africain, mondial. Ouais. Et beaucoup de gens ne le savent pas. Hein. je ne sais pas si. Les gens ne le savent pas. Je ne sais pas qu'on a joué une CAN junior ici.
0: Non.
1: Que Radio Topa, on a mouillé le maillot.
0: Les générations, donc vous voyez. Hein.
1: Donc vous avez
0: combattu. Les jeunes qui doivent. Aller se documenter pour comprendre comment...
1: Il doit avoir une data banque, comme on dit.
0: Affirmatif.
1: Voilà. Donc, c'est pour vous dire que, vraiment, Radio Topa, c'est une radio, je ne sais pas. Au lieu de dire Radio Topa, je ne sais pas s'il faut dire Radio Mondial Sport. C'est vraiment... On n'est pas là seulement pour...
0: Mondial Sport, déjà, pour RFI.
1: J'ai dit Radio Mondial Sport. Donc, c'est Radio Mondial tout court. C'est Radio Mondial Sport.
0: Je profite pour faire un clin d'œil à mes collègues du RFI. Et voilà, il est exactement 17h27, voici.

0: Plus que 20 jours avant le coup d'envoi historique des Jeux Olympiques de la jeunesse, JOJ de Dakar 2026. En tout cas, le 31 octobre prochain, le Sénégal deviendra officiellement le tout premier pays du continent africain à accueillir un événement olympique. Et sous la devise vibrante « L'Afrique accueille, Dakar célèbre », et cette quatrième édition des JOJ d'été s'annonce comme une véritable révolution culturelle, sociale et sportive. Pour ce rendez-vous planétaire, le Sénégal s'apprête à recevoir environ 2 700 jeunes athlètes de haut niveau, âgés de moins de 18 ans. Eh bien, ces prodiges représenteront les territoires des 206 comités nationaux olympiques CNO à travers le monde. Fait historique et profondément symbolique, cette édition marquera également la toute première participation d'une équipe olympique de jeunes réfugiés au JOJ. Au-delà des compétiteurs, ce sont des milliers d'encadreurs, d'officiels, de journalistes et près d'un million de spectateurs locaux et internationaux qui convergeront vers le pays de la Teranga pour célébrer la jeunesse mondiale. Le pays hôte montre d'ailleurs l'exemple en déployant une délégation record. La team Sénégal comptera 139 athlètes engagés, contre seulement 9 lors des éditions précédentes, illustrant l'ambition et la préparation intensive du sport sénégalais. Le cœur des compétitions battra à travers 3 grandes zones géographiques stratégiques: Dakar, Diamniadio et Sali. Ces 3 villes que nous connaissons très très très bien. Et le programme complet comprend 25 sports de compétition officielle et 10 disciplines dites de mobilisation ou d'engagement. Parmi les sports attendus, le public pourra vibrer devant des disciplines classiques et incontournables telles que l'athlétisme, la natation, la boxe, la gymnastique artistique, le judo, le taekwondo, le cyclisme sur route, l'escrime, le badminton et le tennis de table. Les sports collectifs et urbains particulièrement populaires auprès de la nouvelle génération occuperont une place centrale. Hein. Je rappelle que vous suivrez également le wushu, hein, cet art martial chinois. Les spectateurs assisteront ainsi à des rencontres intenses de basketball 3x3, de futsal, de rugby à 7 et de baseball à 5. Les épreuves de plage feront sensation à Sali avec le beach handball, le beach volleyball, le beach wrestling, c'est-à-dire la lutte de plage, et le canoë-kayak ou l'aviron en sprint côtier. Enfin, la culture urbaine et les arts martiaux, comme je le disais tout à l'heure, vont compléter ce tableau captivant avec le breakdance sportif, le squatboard et le wushu taolu. Donc le wushu sera invité, mais ça va être en taolu. Et quand on parle du taolu, pour ceux qui ont fait un peu le karaté, on parle de kata, on parle de chai. Donc le kata, c'est les formes. Bon, vous me direz que c'est du cinéma, quoi. Comment faire le cinéma, vous voyez. Et puis là, il y a ensuite les combats. Donc ici, ce sont plutôt les kata. Et en chinois, on parle de taolu, surtout dans le wushu, on parle de taolu. Et c'est une béninoise, nous, Dauphiné, qui va représenter le Bénin, qui s'entraîne tous les jours pour pouvoir bien se comporter, hein, lors de cette grande messe, hein, du sport international. Alors, que faut-il retenir de ces Jeux olympiques de la jeunesse à Dakar? Je pense qu'au-delà des performances athlétiques pures, l'édition de Dakar 2026 pour plusieurs, l'édition de 2026 s'inscrit déjà dans les annales pour plusieurs raisons majeures. le premier jalon olympique de l'Afrique depuis la renaissance des Jeux olympiques modernes en 1896. Jamais le continent africain n'avait organisé de Jeux olympiques. Dakar 2026 brise ce plafond de verre et démontre la capacité organisationnelle et infrastructurelle de l'Afrique à accueillir le monde. Et là-dessus, le week-end dernier, le Comité national olympique et sportif béninois a bien sûr fait une causerie avec les athlètes et leurs parents, les journalistes et la délégation béninoise. Et le président Julien Minavoa, qu'on ne présente plus, c'est une bibliothèque, vous le savez très très très bien, c'est le Diplodocus, et qui, ma foi, doit être vénéré, eh ben, parce qu'il connaît, hein, si c'est l'olympisme, il connaît. D'ailleurs, il est docteur Julien Minavoa désormais, et il fallait le voir le week-end dernier au stade Mathieu Kérékou, entretenir et athlète et pareil journaliste sur ces Jeux olympiques de la jeunesse. Et à côté de lui, il y avait son secrétaire général et tous les autres membres. Vous avez Fernando Jesús, qu'on ne présente plus. Je vous assure que ce monsieur, c'est
1: une tête pensante.
0: Voilà, parce qu'il connaît.
1: Il connaît.
0: Fernando Jesús, franchement.
1: On l'a vu partout, à l'OETB, voilà, à la radio, à la télé, sur les terrains du sport.
0: Voilà. Et je pense qu'il fallait avoir Minavoa comme président et effectivement Fernando Jesús comme secrétaire général. Et attention, la trésorerie générale également a suivi pas mal de cours en ce qui concerne l'olympisme et est très, très, très, très forte. Sans oublier Gloria Kusiwede, notre ancienne nageuse aux Jeux olympiques. Ça, beaucoup ne le savent pas. Elle a représenté le Bénin en natation aux Jeux olympiques. Je ne sais pas si c'est à Londres ou si c'est... De toutes les façons, elle y était et son manager, c'était Assa Gustave, l'actuel président de la Fédération de triathlon. Voilà. Donc, la parité absolue hommes et femmes. Et pour la toute première fois de l'histoire olympique, une égalité parfaite sera atteinte. Les JOJ de Dakar aligneront exactement 1350 garçons et 1350 filles. Et cette parité se reflète strictement dans toutes les disciplines, tous les quotas globaux et les 153 épreuves au programme. Un héritage d'infrastructures durables. Ouais, plutôt que de construire des installations éphémères coûteuses, le Sénégal a misé sur la rénovation et la valorisation de structures existantes comme le stade Iba Mardiop, que nous connaissons par exemple. Vous avez fait le Sesti, vous êtes allé certainement.
1: En 2000.
0: Nous on était à l'ISIC.
1: Ça c'est vrai.
0: Voilà, nous on était à l'ISIC.
1: Moi
0: à Chola.
1: Vous donc, avez la mémoire.
0: Ouais. À part deux fois, hein, institut personnel, il faut le dire. Donc, le Sénégal a misé sur la rénovation donc, et la valorisation des structures existantes, hein, comme ce stade Iba Mardiop, la piscine olympique du Tour de l'œuf à Dakar. Il faut aller voir, hein, c'est joli. Ou encore l'utilisation de la nouvelle ville moderne de Diamniamdo. J'adore Diamniamdo avec ce grand stade. Le plus grand stade construit.
1: Un stade moderne.
0: Moderne, hein, et avec la Dakar Arena et le stade Abdoulaye Wade. Donc, voilà, tout y est. Et puis, il y a un moteur d'inclusion et de célébration culturelle. Ces Jeux ne se limitent pas au stade. Ils intègrent des festivals comme Dakar en jeu et mettent en avant la culture africaine, sa musique et sa créativité, servant de passerelle éducative et d'échange d'expériences pour la jeune mondiale. C'est clair. Okay. À quelques jours de l'allumage
1: De la femme.
0: vasque olympique, comme on l'appelle, le Sénégal affiche un taux de réalisation de ses préparatifs de près de 98%.
1: Félicitations.
0: Donc, c'est terminé. Oui. La flamme olympique qui traverse actuellement les 14 régions du pays propage une ferveur unique. Le monde entier a désormais les yeux rivés sur Dakar, prêt à fêter le sport et l'Afrique.
1: C'est le Sénégal. Vous, je crois que Radio Topassi, tout va bien. Je suis dans les secrets quand même. Je sais que Radio Topassi a représenté pour nous faire vivre l'événement Dakar, une belle ville, une ville. Vous avez parlé des stades, de certains stades. Donc, il y a le stade d'Emba Diop, ainsi de suite. Mm-hmm. Je crois que le Sénégal n'a pas choisi le Sénégal par hasard. C'est un pays qui a regardé faire, qui a su voir ce qu'il faut faire pour la jeunesse nationale et la jeunesse mondiale. Je crois qu'aujourd'hui, si Dakar veut organiser les Jeux olympiques de la jeunesse, oui, ce n'est pas une surprise. On espère que le Bénin aussi un jour organisera ces Jeux olympiques. Nous avons quelques terrains. Il y a le stade du côté de René Prévin qui est en train d'être refait, ainsi de suite. Je crois que tout va s'améliorer patiemment. Le Bénin, on a souvent dit, impossible n'est pas béninois. Nous aussi, nous serons un jour au rendez-vous. On a déjà organisé la CAN junior qui lui crut à l'époque. Il y avait des problèmes du terrain, mais petit à petit, et intelligemment, et uni, le peuple béninois a réussi à organiser cette compétition qui a permis au Bénin de participer pour la première fois à la Coupe du monde junior aux Pays-Bas, oui, ainsi de suite. Je crois que nous ne rêvons pas.
0: Oui, c'est une réalité et je crois que les Béninois s'apprêtent. Hein. Ça va être une grande fête et je crois que ça va peut-être être l'occasion pour le Bénin de revenir avec, pour la première fois, une médaille olympique. C'est possible, hein?
1: C'est possible.
0: Maintenant, quand on parle de médaille de Jeux olympiques, c'est pas... avec aussi surtout, facile que ça.
1: Surtout, hein, qu'on a un ministre des Sports que vous connaissez mieux que quiconque.
0: Benoît Dato.
1: Qui travaille. Ouais. Aujourd'hui, c'est dimanche. Il ne se repose pas. Il est en train de penser au foot, au sport, au développement du sport au Bénin. Ouais. Est-ce que vous-même vous dormez,
0: Félicien? On ne dort pas. Vous c'est êtes le travail.
1: Là. C'est le travail bien fait. Et ouais, les gens, celui qui veut vous voir, il n'a qu'à faire la demande. C'est voilà, tout. Il va vous voir au travail.
0: Exactement 17h43 minutes. Ah, j'ai dit Mylène. 17h43 minutes, Mylène Aoyo.

0: Lagos sera le théâtre de la prochaine grande célébration du football africain. Les CAF Awards 2026 se tiendront dans la capitale économique nigériane le lundi 7 décembre prochain. La décision a été confirmée ce vendredi 2 octobre 2026 par le comité exécutif de la Confédération africaine de football, réuni en visioconférence sous la présidence de Patrice Motsepe. Le Nigeria accueillera également la 48e Assemblée générale ordinaire de la CAF prévue le 21 novembre à Abuja. Au-delà de ces rendez-vous institutionnels, l'instance panafricaine a validé le calendrier de ses compétitions pour la période 2026-2030 ainsi que plusieurs changements concernant les compétitions interclubs. Désormais, un joueur pourra évoluer avec plusieurs clubs au cours d'une même saison CAF. Et chaque équipe pourra inscrire jusqu'à 40 joueurs avec la possibilité d'en remplacer 4 lors de la dernière période d'enregistrement sous certaines conditions. Et par ailleurs, la CAF Women's Champions League 2026 se disputera du 1er au 15 novembre, tandis que le Sénégal organisera la CAN de Beach Soccer du 28 novembre au 6 décembre 2026.
1: La CAF, Confédération africaine de football, les CAF Awards, vous le disiez tout à l'heure, moi j'ai un événement qui m'a marqué, Félix Onyé-Pépé-Ripé. Cet événement, je crois que ça avait lieu aussi à Lagos, où Didier Drogba n'avait pas fait le déplacement. Vous vous rappelez, il avait fait le déplacement, il était le favori pour
0: gagner. Et c'était à Lagos.
1: C'était à Lagos.
0: Oui.
1: Et je crois que c'est Kanouté qui a été primé, je crois, Kanouté du Mali.
0: Didier Drogba n'était pas à Abuja, vous
1: Abuja, dit, voilà.
0: Et c'est plutôt son compatriote
1: Yaya Touré.
0: Yaya Touré, et que j'ai interviewé difficilement pour RFI. Ça m'a valu le prix.
1: Félicitations.
0: Je te jure que personne, il était tellement fâché parce que c'était lui, mais on ne l'a pas pris.
1: On l'a pas
0: justement,
1: pris.
0: Justement, c'était pas lui. Et ils ont pris, je crois, le Gabonais. À l'époque, le buteur gabonais, capitaine gabonais, et il n'était pas content, Aubameyang, et il n'était pas content. Et pour le prendre pour RFI, j'ai dû faire des pieds de grue pour le prendre. Il a refusé à tout le monde, j'étais le seul, et ça a fait le tour. Et franchement, c'était bon.
1: Donc,
0: c'était
1: quand on bon. Dit la CAF Awards, c'est un grand rendez-vous sportif.
0: C'est un grand rendez-vous sportif. Et vous savez.
1: Et on
0: que...
1: ne s'amuse pas là. On ne prime pas les sportifs médiocres ou bien les gens qui badinent avec les règles du football bénin, et du football africain. Ou bien comme je le disais tantôt, les CAF Awards, ce n'est pas un petit rendez-vous. Surtout que vous avez été présent à ces rendez-vous plusieurs fois.
0: Ouais.
1: Donc, c'est du sérieux.
0: C'est du sérieux et je crois que si vous connaissez l'hôtel Eco Hôtel.
1: Eco Hôtel.
0: Voilà.
1: Eco d'abord.
0: À Lagos.
1: C'est Lagos.
0: Ah, c'est un grand hôtel. Un très grand hôtel. Et je crois que les CAF Awards se sont déroulés toujours à Eco Hôtel. Au Nigeria, pour
1: donc
0: ceux qui connaissent ce grand hôtel,
1: à ne pas
0: avec ses petits déjeuners.
1: À ne pas confondre avec les motels que nous on a dans tous les quartiers ici.
0: Non, mais c'est très, très joli. Des chambres, de jolies chambres avec la nourriture, vous savez.
1: Avec l'accueil.
0: L'art culinaire, vous savez, le
1: oui,
0: Nigeria,
1: oui.
0: Le Bénin,
1: ah
0: c'est la même chose. Attention, il faut voir. Et donc, c'était là-bas que ça se faisait. Sous Issa Aya, tout paix à son âme, et on a été plusieurs fois. Après, on a déplacé ça du côté d'Accra, et où on a été également célébré le CAF Awards. Donc voilà, et je crois que ça retourne maintenant. Cette année, au Nigeria, c'est une très bonne chose, même si c'est pas Eco Hotel, c'est quand même quelque part, et c'est toujours bon. Il est exactement 17h51, un peu de musique et nous allons amorcer la descente.

0: Alors, enfin, le tribunal arbitral du sport a statué sur cette fameuse finale entre le Sénégal et le Maroc. Vous savez que le Maroc a porté l'affaire devant le TAS. Alors, vous pouvez nous rappeler rapidement, en quelques minutes, ce qui s'était passé?
1: Les Sénégalais ont quitté le terrain après le pénalty de cet arbitre. Donc, je voulais pas. Nous aimons les arbitres, je ne peux pas critiquer un arbitre, mais il a sifflé un pénalty qui a amené les Sénégalais à quitter le terrain pour au moins une trentaine de minutes. Mais après, ils sont revenus. Je crois que Sadio Mané et quelques personnes ont parlé à ces joueurs, ils sont revenus sur la pelouse. Mais vous savez, quand ils sont revenus sur la pelouse, l'arbitre a dit de rejouer le pénalty. Le pénalty a été joué. Bon, on m'a pas dit que le pénalty a été joué. A été arrêté par le portier sénégalais, comme vous aimez. On n'est pas là pour ça. Celui qui a raté, mais le portier qui a arrêté le ballon. Maintenant, les jeux sont faits. Le Sénégal marque un deuxième but. Il remporte la coupe. Maintenant, on amène l'affaire au TAS. Si les Sénégalais n'étaient
0: Non,
1: pas
0: avant que
1: revenus
0: ça n'aille au tas,
1: avant que
0: il faut
1: ça.
0: dire que la CAF, la CAF même par sa commission
1: Discipline, et oui.
0: disciplinaire a donné le trophée. A été saisi d'abord par le Maroc et cette commission de la CAF a
1: Cette
0: jugé,
1: fameuse commission,
0: a jugé et
1: où des.
0: a dit que c'est le Sénégal qui a gagné.
1: Voilà.
0: Mais là, le Sénégal va en appel et
1: Le Maroc a
0: le
1: dit que c'est
0: Maroc
1: le
0: va
1: Maroc
0: en
1: qui a gagné,
0: appel
1: oui.
0: et c'est là où
1: On ne comprend plus
0: on ne
1: rien.
0: comprend plus
1: On ne
0: rien.
1: comprend plus rien.
0: On dit que le Maroc a
1: A
0: gagné du
1: gagné.
0: tapis vert.
1: Et les gens demandent si le Maroc avait marqué le but le
0: Ouais,
1: jour-là.
0: voilà.
1: Est-ce qu'on serait là?
0: C'est
1: Si
0: ça.
1: le pénalty avait été
0: Et c'est
1: transformé.
0: encore le Maroc
1: Tout juste.
0: qui est allé au TAS finalement.
1: On n'a rien contre le Maroc.
0: Non, non,
1: On n'a
0: non,
1: rien
0: non.
1: contre le
0: Surtout que le
1: Maroc. Nous, on
0: Maroc
1: est.
0: fait beaucoup pour la promotion et le développement du
1: Du
0: sport en
1: football en
0: Afrique.
1: Afrique, on ne peut
0: Il
1: pas.
0: permet aux équipes africaines
1: Voilà, on n'est pas
0: de
1: contre le
0: venir
1: Maroc.
0: sur ces installations, tout et tout. De toutes les façons, c'est le sport, il faut le fair play. Et nous espérons que tout ceci va bien se passer
1: Et
0: pour que vive l'amitié entre
1: entre
0: les pays africains.
1: Africains qu'on essaie de diviser, ils n'ont pas
0: Voilà,
1: compris.
0: on va pas le faire comme ça va pas être une très bonne chose. Et nous profitons pour faire un clin d'œil à Guy Médard, Brzezinski,
1: Qui est là, tout
0: qui
1: jovial,
0: vient d'arriver, tout
1: tout
0: jovial,
1: jovial,
0: pour
1: Guy
0: relayer
1: Médard.
0: notre technicienne, Mylène Aoyo, dans deux
1: Si,
0: minutes.
1: si vous le permettez,
0: Alors, oui.
1: si vous le permettez, je vais saluer tous ceux qui sont à l'écoute, qui sont en train de me contacter du côté de René Préven, d'Apapa et autres, de Porte-Novo, de Paubert même, de chez moi et de Calavi. Tous ces infatigables auditeurs de Radio Topa, nous saluons le pape. Nous saluons tous les collègues de Radio Topa, ainsi de suite, et vous-même, Félix Odet-Pepe-Ripe.
0: 18h approche à grands pas et le coup de sifflet final va bientôt retentir sur ce numéro des arènes du sport. Le temps a filé à une vitesse folle en votre compagnie. Un immense merci à vous, chers auditeurs de Radio Tokba, pour votre fidélité sans faille, vos réactions et votre passion qui nourrissent cette émission chaque dimanche. Un grand merci à toute l'équipe qui a rendu, eh bien, ce moment possible. Merci infiniment à notre perle de la régie, l'inénarrable Mylène Aoyo, pour cette réalisation technique impeccable de très haute facture. Merci également à notre très cher René Adenigny. Eh bien, ce génie, hein, attention.
1: Non, je veux un génie devant un baobab comme Félix Odet-Pepe-Ripe, il n'y a
0: D'où
1: pas
0: la
1: de.
0: pertinence de ses analyses et sa science du sport. Merci également à Brzezinski Guy Médard d'Habitant, qui va prendre le contrôle des opérations d'un instant à l'autre. Et comme le veut la tradition dans cette émission, nous ne nous séparons jamais sans une petite pensée à méditer. Et cet après-midi, j'emprunte les mots du célèbre boxeur Mohamed Ali, qui disait, je le cite, « Le champion n'est pas celui qui ne tombe jamais. C'est celui qui se relève quand il ne peut pas. Alors, passez une excellente fin de dimanche sur les ondes de la radio qui mouille le maillot. Restez connectés au sport et à dimanche prochain pour une nouvelle bataille dans les arènes. Prenez soin de vous. Bye bye.
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2: Il est 18h.

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Ce mercredi 7 octobre 2026, le Conseil des ministres s'est réuni sous la présidence du chef de l'État et a acté les décisions dont voici la teneur. Au chapitre des mesures normatives, création et organisation des pôles de développement territorial. Pour concrétiser l'engagement du président de la République d'instituer une nouvelle approche d'intervention de l'action publique en subdivisant tout le pays en 6 pôles de développement territorial, le Conseil a marqué son accord pour l'opérationnalisation de ce nouveau dispositif qui servira de socle à l'action du gouvernement. Axée sur les atouts et les spécificités de chaque commune, cette nouvelle approche vise à accélérer le développement équilibré du territoire national, aider à éradiquer l'extrême pauvreté en impactant positivement les conditions de vie des populations par la création d'emplois directs et l'émergence d'industries et d'infrastructures socio-économiques dans les différentes localités. Chacun des 6 pôles regroupera un ensemble cohérent de communes, partageant des caractéristiques et des atouts reconnus, en vue de favoriser le développement local autour de 4 axes transversaux non limitatifs que sont l'agriculture, le tourisme, l'industrie et l'innovation. La configuration des pôles se décline ainsi qu'il suit. Le pôle nord-est comprend les communes de Parakou, Banikoara, Bembereke, Gogounou, Kalale, Kandi, Karimama, Malanville, Ndali, Niki, Perere, Segbana, Sinandé et Tchaourou. Le pôle nord-ouest rassemble les communes de Natitengou, Basila, Boukombe, Kobli, Kopargo, Djougou, Kérou, Kouandé, Materi, Waké, Péunko, Tangita et Tukuntunan. Le pôle centre s'articule pour sa part autour des communes d'Abomey, Agbanizou, Banté, Boïkan, Kové, Dassazoumé, Dija, Glazoué, Wessé, Wenhi, Savalou, Savé, Zakota, Zanyanado et Zobodomé. Le pôle sud-est regroupe les communes de Pobé, Adjaouere, Adjara, Adjoun, Agégué, Akpromisérété, Avrankou, Bonou, Dangbo, Ifani, Ketou et Sakété. Le pôle sud-ouest, structuré autour des communes de Lokossa, Alada, Aplaoué, Atiémé, Bopa, Komé, Diakotomé, Dogbo, Grand-Popo, Hweyogbe, Klekamé, Komassé, Lalo, Soava, Tofo, Toribosito, Toviklin et Zé. Le pôle Grand-Okoué couvre les communes d'Abomey-Calavi, Cotonou, Ouidah, Porto-Novo et Semekpoji. Pour assurer une mise en œuvre efficiente de cette réforme, il est prévu un processus en 4 étapes. La première, allant d'octobre à décembre 2026, servira à l'installation et à la mise en place des organes de gouvernance. Elle consistera notamment en la nomination des délégués généraux, à la mise en place du comité national de pilotage, à la mobilisation et au recrutement des experts, à la mise en

franchisés de projets publics et privés, ainsi que de définir les incitations fiscales, foncières, financières, etc. La troisième étape, d'avril à juin 2027, servira à la planification et à l'adoption de la feuille de route opérationnelle. À cet effet, les activités à mener visent à organiser l'accompagnement des investisseurs et des entreprises locales, convenir de la contribution de l'État, des communes et du secteur privé, finaliser et faire valider la feuille de route, puis arrêter le calendrier et les responsabilités de mise en œuvre. En ce qui concerne la quatrième étape, allant de juillet à décembre 2027, elle correspondra à la phase d'engagement et de déploiement. Elle permettra de mettre en place le dispositif de suivi-évaluation, lancer les projets prioritaires et les premières actions rapides, puis mobiliser les acteurs privés et publics. Enfin, pour assurer le suivi régulier et l'efficacité du modèle, il est institué un comité national de pilotage présidé par le chef de l'État et disposant d'un secrétariat permanent ainsi que d'une délégation par pôle de développement qu'appuie une équipe technique. Chaque délégation est dirigée par un délégué général assisté de chargés de mission, d'experts et d'un personnel d'appui. En point 2, transmission à l'Assemblée nationale pour examen et vote du projet de loi de finances pour la gestion 2027. Le dit projet s'équilibre en ressources et en charges à 4 757,029 milliards francs CFA contre 4 148,357 milliards francs CFA pour la loi de finances gestion 2026, soit une hausse de 14,7%. Il a pour objectif central de consolider une croissance soutenue, inclusive et durable, tout en poursuivant l'éradication de l'extrême pauvreté. Il postule un taux de croissance économique de 8% au moins, un déficit budgétaire global de 2,8% du PIB, conformément aux critères de convergence de l'UMOA, ainsi qu'un taux d'inflation de 2%, inférieur au seuil communautaire de 3%. Sur cette base, l'action du gouvernement sera structurée autour de cinq leviers prioritaires que sont la modernisation de l'agriculture, le renforcement de la promotion industrielle, la valorisation du potentiel touristique et culturel, la promotion de l'innovation technologique et le renforcement du capital humain. Ainsi, conformément aux orientations stratégiques, les dépenses publiques pour l'exercice 2027 resteront prioritairement orientées vers les investissements à fort impact économique et social. Le système éducatif et les domaines du cadre de vie, de la santé et de la protection sociale, de l'agriculture, de l'énergie, de l'eau, de la transformation digitale, de l'industrie et du tourisme bénéficieront d'un effort de financement soutenu. Ce faisant, l'ambition du gouvernement est de constituer un capital physique et humain de haute qualité pour ancrer durablement la transformation structurelle de l'économie, garantir un accès équitable aux services sociaux de base et lever les freins à l'insertion professionnelle des jeunes. De façon spécifique, en matière sociale, l'accent sera mis sur la poursuite de l'opérationnalisation et de l'extension du programme Assurance pour le renforcement du capital humain. La poursuite et la généralisation de la mesure de gratuité des frais de scolarité des filles au secondaire général et technique, ainsi que des autres mesures de gratuité. La poursuite du processus d'universalisation du programme des cantines scolaires, la mise à échelle et la consolidation du programme Bessoké à travers des transferts monétaires aux ménages pauvres extrêmes pour le développement des activités génératrices de revenus. La mise en place d'une plateforme nationale des prestations sociales et l'institutionnalisation du service d'aide sociale d'urgence comme dispositif national intégré de réponse aux urgences sociales. Par ailleurs, figure en bonne place l'extension du programme de nutrition en vue d'améliorer durablement l'état nutritionnel des populations cibles, la densification des programmes de vaccination des enfants, la lutte contre le paludisme, de santé maternelle, la poursuite et de la construction et de la réhabilitation des lycées, la réhabilitation des infrastructures académiques et sociales des universités nationales, la poursuite du déploiement du téléenseignement.

la construction de 5 hôpitaux de zone, la réhabilitation et l'équipement des hôpitaux départementaux et des centres hospitalo-universitaires. De même, constituent des priorités de ce projet de budget la mise en œuvre du dispositif de prise en charge systématique des urgences vitales, la poursuite de l'équipement des écoles et établissements en table-banc et autres mobiliers essentiels, la requalification du dispositif des bourses d'études en lien avec les filières prioritaires et les besoins du marché de l'emploi, le recrutement progressif sur titre des aspirants au métier d'enseignant suivant les modalités retenues, ainsi que la mise en route de la réforme de l'avancement automatique de la carrière des agents de l'État. Toutes ces actions seront accompagnées par le renforcement du mécanisme de financement des collectivités territoriales à travers l'opérationnalisation du fonds d'investissement communal et du mécanisme de découpage économique du territoire. Ce dernier permettra désormais aux communes de mobiliser davantage de ressources, d'accéder à des financements diversifiés en dehors des dotations de l'État et de mettre en œuvre des projets structurants avec plus de prévisibilité, de transparence et de péréquation des ressources en lien avec les exigences de la réforme sur la décentralisation et la territorialisation du programme d'investissement public. Au total, les dépenses à sensibilité sociale sont portées à 1 593 533 000 contre 1 285 037 000 de francs CFA prévus pour 2026. En point 3, création de l'autorité pour l'aménagement des bassins de la zone Figeroc-Aouida. Au terme de la loi numéro 2018-10 du 2 juillet 2018 portant protection, aménagement et mise en valeur de la zone littorale en République du Bénin, il est institué la cellule nationale de protection et de gestion du littoral, dont la mission est notamment d'assurer la coordination de toutes les actions relatives à la protection et à la gestion du littoral. Mais en raison des investissements massifs engagés par le gouvernement pour relever l'attractivité touristique de la route des pêches, en l'occurrence par les aménagements de voiries et d'assainissement, ainsi que des aménagements paysagers de tout genre, ce périmètre sensible du point de vue de l'environnement et des paysages fait l'objet de multiples pressions. Ainsi, il s'observe une occupation anarchique du domaine public naturel, y compris les marécages et zones humides, qui réduit gravement la capacité de rétention des différents bassins et accentue par conséquent les phénomènes d'inondation. C'est pourquoi, au regard de l'intérêt stratégique que revêt ce périmètre, il est apparu nécessaire de créer l'autorité pour l'aménagement des bassins de la zone de Figeroc-Aouida. Elle est compétente pour assurer la planification intégrée, la protection environnementale, la mise en valeur, l'aménagement urbain et paysager, l'exploitation touristique et la gestion durable du littoral, et particulièrement des zones sensibles et humides entre Figeroc-Aouida. À ce titre, elle sera notamment chargée, sur le dit périmètre, de veiller à la sauvegarde du cordon dunaire, des écosystèmes côtiers et des zones humides de la bande littorale, mettre en œuvre les ouvrages et mesures de lutte contre l'érosion côtière, la submersion marine et la dégradation des berges en liaison avec les structures compétentes, suivre la qualité environnementale et réglementer les rejets, pollutions et nuisances sur le domaine littoral, élaborer et faire exécuter le plan d'aménagement et de gestion intégrée du littoral de la zone Figeroc-Aouida, donner son avis sur les projets de développement, de modernisation, de gestion et d'entretien des infrastructures touristiques, balnéaires, culturelles et récréatives, donner des avis conformes avant la délivrance des autorisations d'occupation temporaire des domaines publics maritimes et lagunaires, faire respecter les règlements d'urbanisme et les cahiers des charges des différents aménagements sur le périmètre, coordonner les activités commerciales, artisanales, sportives et touristiques installées sur la bande côtière, exercer le contrôle des occupations du sol et veiller au respect des normes d'urbanisme et d'architecture littorale, promouvoir le partenariat public-privé pour le financement et l'exploitation des équipements. Le ministre chargé du cadre de vie et du développement durable prendra,
en lien avec les autres ministres concernés, les dispositions nécessaires à l'opérationnalisation diligente de cette autorité, dont les statuts ont, par ailleurs, été approuvés. 1.4. Création de l'agence Bénin Partenariat et Expertise. Le Bénin reçoit de nombreuses demandes de partage d'expériences portant sur les réformes réalisées. Jusqu'ici, celles-ci sont exprimées à travers les ministères sectoriels, les représentations diplomatiques, les partenaires techniques et financiers ou des contacts directs avec les experts. De fait, cette dispersion ne permet ni d'en assurer un traitement coordonné et diligent, ni d'en garantir la qualité. Elle limite également les possibilités de capitalisation des enseignements tirés de ces échanges, ainsi que des retombées qu'ils peuvent générer pour l'État. La présente agence sera donc dorénavant le guichet unique national pour la réception, la coordination et le traitement de toutes les demandes relatives à la mobilisation de l'expertise nationale et au partage d'expériences avec d'autres pays et les institutions internationales. Cette approche garantira un traitement coordonné des demandes, valorisera économiquement l'expertise nationale et renforcera le rayonnement du Bénin, de même que la promotion de la destination Bénin. En adoptant ces statuts, le Conseil a instruit le ministre délégué auprès du ministre de l'Économie et des Finances, chargé de la mobilisation des ressources extérieures et de la gestion de la dette, à l'effet de prendre toutes les dispositions nécessaires pour son opérationnalisation. Enfin, comme autres mesures normatives, ont été adoptés les décrets portant création de la Société béninoise des mines, SA, modification du décret numéro 2025-387 du 2 juillet 2025 portant statut type des établissements publics d'enseignement et de formation technique et professionnelle en République du Bénin. Au chapitre des communications, 1.1. Nouvelle modalité de commercialisation des logements sociaux et économiques. Le Conseil avait procédé, en sa séance du 17 décembre 2025, à une actualisation des modalités de commercialisation afin de faciliter l'accès du plus grand nombre de nos concitoyens à ces logements. Nonobstant cet assouplissement, il a été observé en cours de commercialisation des difficultés dues principalement à l'étroitesse des cibles, notamment pour ce qui concerne les logements sociaux et au fait que l'accessibilité soit réservée uniquement aux primo-accédants. Aussi, dans le but de rendre l'offre de logements encore plus accessible aux populations, le Conseil a-t-il marqué son accord pour la révision des modalités initiales d'attribution et de cession? À cette fin, les ajustements retenus se présentent ainsi qu'il suit. Pour les logements sociaux, l'accessibilité est ouverte à tous les fonctionnaires et agents publics, quel que soit le niveau de leurs revenus. L'élargissement de la cible sociale aux ménages du secteur privé, commerçants, artisans, salariés du secteur privé, acteurs de professions libérales, etc. L'accessibilité est étendue aux secondo-accédants. Cela permet d'ouvrir désormais l'acquisition d'un logement social à tout demandeur remplissant les conditions, qu'il soit déjà propriétaire d'un bien bâti ou non sur l'étendue du territoire national. En clair, la condition de ne disposer d'aucun bien bâti sur l'étendue du territoire national est supprimée. L'achat au comptant en bloc de logement pour des cibles sociales spécifiques, sponsors, grandes entreprises institutionnelles, etc., est autorisé. Pour les logements économiques, l'ouverture des acquisitions à la location simple, sous condition de disponibilité. La cession de lots de logements à des entreprises au profit de leurs agents. L'achat au comptant en bloc de logements pour les cibles spécifiques, sponsors, grandes entreprises institutionnelles, etc., au profit de leurs salariés. L'autorisation de mise en location simple des appartements. Enfin, il y a lieu de préciser que ces nouvelles mesures s'appliquent aux logements disponibles en stock et prêts pour l'habitation. Elles sont donc susceptibles de modification et ou d'extension, au besoin, à d'autres phases du programme 20 000 logements. En point 2, mise en place d'une unité industrielle de production de suppléments nutritionnels.
La réalisation de cette unité participe de la volonté du gouvernement de réduire durablement la malnutrition chronique qui affecte une partie des enfants béninois de moins de 5 ans. Elle vise à valoriser les ressources locales et à assurer la soutenabilité des coûts ainsi que la durabilité des interventions de l'État prévues dans le cadre de la mise en œuvre du projet de supplémentation nutritionnelle des 1000 premiers jours destinés aux femmes enceintes et allaitantes et aux jeunes enfants. D'une capacité de production de suppléments nutritionnels de 9000 tonnes par an, l'usine fonctionnera grâce à des accords avec des producteurs agricoles pour son approvisionnement, favorisant ainsi l'émergence et la consolidation des chaînes de valeur agricoles locales. Le Conseil a marqué son accord en vue de la construction et de l'exploitation de cette unité industrielle, puis instruit les ministres concernés d'accomplir les diligences nécessaires à cette fin. En point 3, achèvement des travaux de construction de l'hôpital de zone de Tchaourou. Dans le cadre de la politique de l'État visant à rapprocher les infrastructures sanitaires des populations et à assurer la mise aux normes des plateaux techniques, il a été engagé la construction et l'équipement de l'hôpital de zone de Tchaourou ainsi que de 6 centres de santé à Tchatchou, Alafiarou, Goro, Beterou, Sanson et Kika. À cet effet, les chantiers d'Alafiarou, Goro, Beteré et Kika ont été achevés et réceptionnés. Mais en ce qui concerne l'hôpital de zone de Tchaourou, après un taux d'exécution physique de 54,27%, l'entreprise en charge des travaux s'est montrée défaillante et il a été procédé à la résiliation du contrat de marché. C'est donc pour assurer l'achèvement du projet que le Conseil a approuvé la contractualisation avec une nouvelle entreprise à charge pour les ministres concernés par le projet de veiller à sa bonne exécution. En point 4, travaux de construction de 14 centres de santé et d'achèvement du centre de santé de Louba dans la commune de Banté. Ces travaux portent sur la reconstruction complète de 14 centres de santé dans 11 départements. Il s'agit des centres de santé des localités suivantes. À Kassato, Ouedo, à Bomekalavi, Zebou, Komé, à Djoun, Chi à Homarigbe, Idigni, Pakpame, Savaluaga, Kuntori, Libusu, Kopargo et Dunkassa. En outre, dans le cadre des travaux engagés pour réhabiliter les infrastructures sanitaires dans la commune de Banté, les centres de santé de Okutaosé et de Diagbalo ont été achevés, tandis que celui de Louba était en arrêt en raison de la défaillance de l'entreprise en charge des travaux. Le conseil a donc décidé de confier la poursuite et l'achèvement des travaux à une autre entreprise, à charge pour les ministres concernés de veiller à la bonne exécution de l'ensemble des marchés. En point 5, travaux de réhabilitation des routes Ouidatori, Djougou-Waké, frontière Togo, et de reconstruction en 2x2 voie de la route Boïkon-Dassazoumé, l'O1. Longs respectivement de 17 km et 37 km, les deux premiers tronçons font partie des axes structurants identifiés comme étant inéligibles à l'entretien courant en raison d'une fatigue structurelle avancée et de dégradation sévère. Il s'avère donc nécessaire de les réhabiliter par une reconstruction complète de la chaussée, incluant un renforcement structurel et des travaux confortatifs en lien avec le drainage, les ouvrages hydrauliques, la protection des talus. Dans cette perspective, il a été autorisé l'actualisation des études, les travaux proprement dits, de même que le contrôle et la surveillance y relatifs. Quant au dernier, il s'agit du tronçon allant du carrefour Zakpo à Seta, soit un linéaire de 35 km 233 qui complète le lot 2, compris entre Seta et Dassazoumé, dont les travaux ont démarré. Les ministres sont instruits de veiller à la formalisation des différents contrats de marché ainsi qu'à la bonne exécution des chantiers. En point 6, mise en œuvre du programme de réfection des pistes rurales et des routes en terre classées au titre de la campagne 2026-2027. Environ 18 000 km de pistes sont à traiter
et les travaux de réfection intègrent également des interventions confortatives sur les axes ayant subi des dégradations sévères, notamment la construction de 21 dalots de diverses sections en remplacement de ceux effondrés ou dégradés sur le tronçon Gomparu-Kandérou avec un rehaussement partiel de la chaussée. La construction de dalots au PK1 plus 342 de la piste Pereré-Centre Soubado. La construction d'un dalot au PK28 plus 250 du tronçon Tangueta-Tanongu. La réparation de l'ouvrage effondré au PK10 plus 800 Kumagu sur le tronçon Bukombe-Manta. Le renforcement et l'assainissement partiel des axes Zakota-Centre-Pakpame, Sinwe-Kota-Akiza, Zogbodome-Akiza. Par ailleurs, sont pris en compte 75 385 km d'axes stratégiques qui présentent des dégradations sévères alors qu'ils jouent un rôle essentiel dans la mobilité rurale, l'accès aux services sociaux de base et l'évacuation des produits agricoles. Il s'agit de l'axe Gomparu-Funungo, des voies d'accès au lycée technique agricole de Kwataba et d'Akorea, indispensables au fonctionnement de ces établissements stratégiques, ainsi que des tronçons Djondjizoumé-Centre-Lokotan, Wedemé-Monoto et Kessawe-Veha-Dessa-Sessaoukame. L'aménagement de cet ensemble de pistes s'avère donc indispensable pour garantir la continuité du trafic et soutenir les activités socio-économiques locales dans le but de garantir la sécurisation des flux agricoles et le désenclavement des localités. En point 7, travaux d'urgence de construction d'ouvrages de franchissement au PK23 plus 500 du tronçon Peunko-Fobouré et au PK19 plus 200 du tronçon Natitengu-Kwarfa. En raison de dégradations survenues sur ces tronçons, la circulation y est perturbée, impactant particulièrement les échanges économiques ainsi que l'évacuation des productions agricoles et pastorales. Afin de rétablir les conditions normales de circulation, d'améliorer la sécurité des usagers et de renforcer la résilience des infrastructures face aux contraintes hydrauliques de la zone, le Conseil a marqué son accord pour l'exécution diligente des travaux. En point 8, travaux supplémentaires d'aménagement du double giratoire de Klekamé et des rues adjacentes, de la voie d'accès à l'hôpital de zone de Klekamé et de la bretelle clôture IUT RN2 à Lokossa. Les travaux d'aménagement et de bitumage de la route à Zové-Ouigamé-Klekamé étant en cours, les autorités locales et les populations ont sollicité l'aménagement d'un giratoire au niveau du marché central de Klekamé afin de mieux organiser les flux de circulation en provenance notamment des communes voisines et de l'hôpital de zone de la ville. Elles ont également sollicité l'aménagement de la bretelle d'accès au dit hôpital afin de faciliter et de sécuriser l'évacuation des malades. De même, pour optimiser les retombées de la réhabilitation de l'axe mairie de Lokossa Citex UUT RN2 bis, l'aménagement de la bretelle attenante est apparu nécessaire. Le Conseil a accédé à ces réaménagements confortatifs et les ministres sont instruits d'y veiller. En point 9, mission d'audit qualité, d'hygiène et de sécurité alimentaire, de recensement, de classement, de chiffrage et de définition de la stratégie de déploiement des politiques de mise à niveau du parc hôtelier et de la restauration du Grand Nokwe. La dynamique de transformation structurelle de l'économie béninoise engagée par le gouvernement, qui positionne le tourisme comme une filière de développement créatrice de richesses et d'emplois, rend nécessaire la réalisation d'un état des lieux complet du secteur ainsi que la prise de dispositions idoines pour conformer les produits et les services aux standards internationaux. Cette démarche implique la connaissance exhaustive de la situation réelle des établissements, l'appréciation des écarts par rapport aux standards applicables et la détermination des investissements nécessaires à leur mise à niveau dans le cadre d'une démarche unique, méthodique et professionnelle. Pour ce faire, le ministre du Tourisme et du Commerce extérieur, en charge de l'industrie et de la promotion de l'investissement privé,
est instruit d'accomplir les diligences requises afin de permettre au cabinet spécialisé identifié d'accomplir

sa mission dans les règles de l'art. Au titre des mesures individuelles, les nominations ci-après ont été prononcées. À l'Autorité de régulation des communications électroniques et de la Poste, membre du Conseil de régulation, Monsieur Kaovi Hervé Gedegbe, Madame Irmine Yolande Espoin Soroganji, Madame Marie-Hortense Dotou Sangare, Monsieur Alain Aounou, Monsieur Ahmed Dogi Kora. Au ministère de la Justice et de la Législation, inspecteur général du ministère, Monsieur Akpaki Zulkifouli Lawani. Directeur de la Planification, de l'Administration et des Finances, Monsieur Eric Brice Ejrosé, PD. Au ministère de l'Économie et des Finances en charge de la coopération, Directeur général de l'Économie, Monsieur Adeshina Kolaole Eli Idowu. Directeur général des Participations de l'État et de la Dénationalisation, Monsieur Donald Gandhi. Directeur général adjoint des participations de l'État et de la dénationalisation, M. Akoshae Roland Dossou. Directeur national adjoint du contrôle, M. Aïmansé Iris Arlan. Conseiller technique aux affaires sociales, M. Damien Dieudonné N. Medeji. Conseiller technique à l'économie, M. Théophile T. Azomaou. Au ministère des Affaires étrangères, en charge de l'intégration des Afro-descendants. Ambassadeur extraordinaire et plénipotentiaire de la République du Bénin en France, M. Babalola Jean-Michel Hervé Abimbola. Directeur de cabinet, M. Jocelyn Flénon. Conseillère technique chargée de la recherche appliquée et de la prospective, Mme Ella Abatan. Conseiller technique à la coopération et au partenariat stratégique, M. Lorendo Deschacus. Au ministère de l'Intérieur et de la Sécurité publique, directeur de cabinet, M. Yakubu Amadou. Au ministère de la Défense nationale, directeur de cabinet, général de brigade Abdul Baki Sani Bachabi, secrétaire général du ministère, colonel-major Sourou Mathias Alizano, directeur du matériel des armées, colonel K.A. Serge Adeyinka, directeur central du génie des armées, colonel Philippe Neri Ali, directeur du renseignement militaire, colonel Damien Eudes Patrick Magnon, directeur central du service du commissariat des armées, intendant militaire de première classe, Kofi Hervé Bertrand Dosuyovo. Directeur central du service de santé des armées, médecin colonel-major Togbiji Richard Dawe. Directeur de l'organisation et du personnel des armées, intendant militaire de première classe, Mohamed Idrissou. Directeur central des systèmes d'information et de communication des armées, lieutenant-colonel Saturnin Sourou Huntan. Directeur des écoles et sports, colonel Toussaint Gbessé-Merlan. Conseiller technique aux infrastructures et au domaine militaire, colonel-major Célestin Z. Loco. Conseiller technique aux affaires maritimes et à la lutte contre la piraterie, capitaine de vaisseau, Messan Virgile Dado. Au ministère du Tourisme et du Commerce extérieur, en charge de l'industrie et de la promotion de l'investissement privé. Directeur de cabinet, M. Wilfried Tamayon. Secrétaire général du ministère, M. Éric Kader Guyan. Directeur général de l'industrie, de l'investissement privé et du climat des affaires, M. Moubarak Soumanou. Directeur général du commerce extérieur et de l'intégration économique, Madame Ludmila Azo. Directeur de la planification, de l'administration et des finances, Monsieur Ghislain Fidel Senan de Souza. Directeur adjoint de la planification, de l'administration et des finances, Monsieur Julien Mitokwe. Directeur de la transformation digitale et de l'innovation,
Madame Grace Tchoubé, conseiller technique juridique. Monsieur Raoul Bossa, conseiller technique à la structuration des projets. Monsieur Kekeli Kodjo, conseiller technique au commerce extérieur. Monsieur Fousseini Gomina, au ministère de l'Agriculture, de l'Élevage et de la Pêche. Directeur du Conseil agricole, des innovations et de la formation entrepreneuriale, Monsieur Arnaud Togwe, conseiller technique à l'intelligence artificielle, Monsieur Monsoï Consolas Nevinas Hodonou, conseiller technique à la recherche agricole, Monsieur Toby Mauriac Aklo, au ministère de la Santé, directeur de cabinet, Madame Beboyé Chastine Chabi, épouse Ndassekou, conseiller technique juridique, Monsieur Jean-Pierre Wangbe, conseiller technique aux soins de santé primaire, Monsieur Élisée Cessy Kempe, conseiller technique à la médecine hospitalière, Monsieur Dodi Ange Dossou, conseiller technique au partenariat et au suivi de la performance du secteur, Madame Annonciate Semenvo Aviansou, au ministère de l'Enseignement supérieur et de la Recherche scientifique, en charge de la formation technique. Directeur de la planification, de l'administration et des finances, Monsieur Éric Seyni Jean Dansou. Au ministère de la Famille et de l'Action sociale. Conseiller technique juridique, Monsieur Yannick Dossavi Messi. Conseiller technique à l'Action sociale, Monsieur Agnès Oladoum Badousavi. Conseillère technique à la protection de la famille, de la femme et de l'enfant, Madame Joséphine Fatombi. Conseillère technique au suivi des projets, Madame Ayaba Denise Miyawande Diakité. Inspecteur général du ministère, Monsieur Désiré Kalassi. Directeur de la planification, de l'administration et des finances, Monsieur Zakariaou Aboudou Maman. Directeur adjoint de la planification, de l'administration et des finances, Monsieur Stanislas Alagbé. Conseillère technique à l'intelligence artificielle, Madame Eudoxie Abouta. Au ministère de la Culture, des Arts et du Patrimoine. Directeur de cabinet, Monsieur Bienvenu Omolacho Nwanu. Au ministère du Commerce intérieur, en charge de la formalisation de l'économie. Secrétaire exécutive de l'autorité de mise en consommation, Madame Randa Morenike Adeshina. Au ministère du cadre de vie et des transports, en charge du développement durable, administrateur délégué de l'Agence des bâtiments et édifices publics, Monsieur Serge Awandogba. Directeur général de l'Agence des bâtiments et édifices publics, Monsieur Adam Pinto. Directeur général adjoint de l'Agence des bâtiments et édifices publics, Monsieur Halim Assouma. Directeur général de l'Agence de développement intégré des lacs ADELAC, Monsieur Pépin Aïna. Directeur général du bureau enquête et accidents, Monsieur Khalid Ami Touré. Directeur général de l'environnement et du climat, Monsieur Kpadeji Lambert Aïtéou. Conseillère technique à l'éco-citoyenneté et à la mesure de l'impact social, Madame Akwefa Poyon. Conseillère technique à la formulation des projets et au partenariat, Madame Isiba Siankuntan Koba Assou. Au ministère des Petites et Moyennes Entreprises et de la Promotion de l'Emploi, en charge de la formation professionnelle. Conseiller technique à l'emploi et à la formation professionnelle, Madame Umbeto Opportune Hermione Natabou. Conseiller technique au suivi des réformes et au partenariat, Monsieur Abdoul Ibrachi Gouda. Directeur de la planification, de l'administration et des finances, Monsieur Memanton Boni Yala. Directeur de l'artisanat, Monsieur Sotima Michel Yoto. Au ministère de la Communication, en charge des médias. Directeur de cabinet, Monsieur Djabirou Amadou. Secrétaire général du ministère, Monsieur Marius Ataï-Guédégué. Inspecteur général du ministère, Monsieur Eugène Allé. Directeur de l'information,
et de la communication, Monsieur Rémi Hoquet, directeur du développement des médias, Monsieur Ghislain Foundou, conseiller technique juridique, Monsieur Amos Bankole, conseiller technique aux médias, Monsieur Apollinaire Baguidi, conseiller technique à la communication, Monsieur Fadil Moussougan, conseiller technique au suivi des projets et réformes, Monsieur Léonce Yenoukoumé Akblogan, au ministère des Sports et de l'Engagement civique, conseiller technique au sport et aux infrastructures sportives, Monsieur Basile Agbodjegbe, conseiller technique à l'inclusion, au genre et au parasport, Monsieur Ahmed Taoufik, conseiller technique à l'engagement civique et aux loisirs, Madame Carita Videva Dodo, conseiller technique à la haute performance et à l'excellence sportive, Madame Isabelle Yakoubou, directeur des sélections nationales, Monsieur Darius Dadé, directeur du mouvement sportif et des fédérations, Monsieur Bonaventure Kofi Kodia, directeur général de l'Office de gestion des stades, Monsieur Thierry Akpa, directeur départemental des sports et de l'engagement civique de l'Atlantique, Monsieur Brian Dioko, directeur départemental des sports et de l'engagement civique de l'UEME, Monsieur Alfred Toye-Tomé, directeur de la planification, de l'administration et des finances, Monsieur Narcisse Akambi-Agani-Yayi, au ministère de l'économie et des finances, en charge des finances et de la microfinance. Conseiller technique aux finances, Monsieur Oumara Karimou Assouma. Conseiller technique aux domaines et aux fonciers, Monsieur Jules Victorien Kouglénou. Directeur de la planification, de l'administration et des finances, Monsieur Dossou Nestor Miyawande. Directeur général de l'Agence nationale du domaine et du foncier, Monsieur Xavier Zola. Directeur général du Trésor et de la comptabilité publique, Monsieur Clément Y. Aziani-Kouda. Directeur général adjoint du Trésor et de la comptabilité publique, Monsieur Bérénice Kodjo-Hungwedji. Directeur de la production des comptes publics, enfin, Monsieur Félicien Dakodo, je vous remercie.

Je réponds au nom de Gassira Adama, responsable de l'unité locale de promotion de l'emploi. Je suis agent de la mairie de Kalalé. Je suis chargé d'enregistrer les demandeurs d'emploi, notamment ceux ou celles qui ont entre 18 et 30 ans, ayant au plus le BPC, en chômage ou sous emploi dans le cadre du programme Azolé. Jeunes demandeurs d'emploi, notamment vous qui avez entre 18 et 30 ans, ayant au plus le BPC et en chômage ou sous emploi, vous êtes priés de vous faire enregistrer avec la carte CIP dans la mairie de votre localité, dans une antenne ANPE ou directement sur votre portable smartphone. 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
2: Il est 22h.
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3: 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Très chers frères et sœurs, je vous salue au nom de Jésus Christ. Écoutez-moi correctement. Je déclare sur votre vie que les situations fâcheuses que vous traversez ne laisseront pas de séquelles sur votre vie au nom de Jésus-Christ. Parce que l'oiseau qui passe dans l'air ne laisse pas de traces. Aidez-toi à garder mon Dieu qui a adoré. Ce que vous traversez ne laissera pas de séquelles sur vous au nom de Jésus-Christ de Nazareth. Que le Dieu de paix et de grâce soit avec vous. 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Quand Jésus Christ est là, Azoua a été amo. Le sang de Jésus Christ fait beaucoup de choses. Lorsque nous lisons dans Matthieu 26, le verset 28, Jésus dit, car ceci est mon sang, le sang de l'alliance, fille des mères, qui est répandu pour

0: 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Il leur dit, ceci est mon sang, le sang de l'alliance qui est répandu pour plusieurs. Mais maintenant, on remarque et va le quoi, le sang de l'alliance leur dit, oh, où allez-nous ton, quand tu allez-nous ton, et maintenant, mais des pépés de ce pas quand tu as Jésus Christ et là, et n'a plus allez-nous, yo yo, mais. Et dans nous, à l'époque, ben, ma no, po, no, po. Et dans nous, à l'époque, no, fifa, po. Et dans nous, à l'époque, no, yadjidje, po. Et dans nous, à l'époque, no, ko, yi, po. Il fait alliance. Toute personne qui rentre en alliance avec le sang de Jésus-Christ, il a fait alliance avec la paix, la joie. Bon, m'londé, m'londé, gadi, da, il est. Et dans j'y a m'londé, gadi. Quand j'y a Jésus-Christ, il allez nous d'agbe, ouais, non, hein, ouais, mais laisse examen. Bon, ami, lui qui s'y veut, mais Lucas s'y veut, mais Lucas va gagner le polo de gars. Qu'on est Lucas donné? Luc 22, verset 20. Cette coupe est la nouvelle alliance. Alléluia. En mon sang qui est répandu pour vous. Nous, mimo, Lucas va t'aider, dit. Lucas doit aller nous, ouais, mon. Amen, ouais, t'aider, dit. Allez nous, yo, yo. Une nouvelle alliance. Allez nous, yo, yo. Non, mais sous nos vignons. Jésus dernier pour y soit l'ennu ho ho l'homme. 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Toi et moi, nous avions quitté l'ancienne alliance. L'alliance qui nous faisait pleurer. L'alliance qui nous empêchait de dormir normalement. Toi et moi, le sang de Jésus-Christ nous a enlevé de l'alliance qui nous privait du sommeil. Allez nous demi nous d'ailleurs. Bon, mais nous avons fait ça, Gaouya, oui, mais. Bon, il a ou délai. 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Bon, il a ou délai. Bon, il a ben non mon a ou délai. Ben non ou délai. Bon, il a ou délai. Bon, il a ou Christ nous a enlevé de l'ancienne alliance. L'ancienne alliance qui nous amenait à avaler des choses qu'on ne désirait pas avaler. Mais nous, il aimait. 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Paul, va donc le polo. Pendant cette coupe, est la nouvelle alliance en mon sang. Et répétez, ne Lucado. Mais là, Matthieu pour le Macapo, il est dans l'alliance, pour le péché si ho. 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
1: Voici le premier sujet de prière. Ce que mon sang ne peut pas me donner. Je vous ai dit tout ce que

0: nous avions, c'est ce qui est dans notre sang. Ce que mon sang ne peut pas me donner.
1: Le
0: sang de Jésus-Christ, donne-moi ça.
1: Et
0: lève la voix et prie ainsi au nom de Jésus-Christ.
1: Jésus-Christ.
0: Je veux que nous élevons la voix.

ne peux pas me donner. Ce que mon sang est incapable de me donner. Alors que j'en ai besoin. Ce que mon sang ne pouvait pas me donner. Alors que j'en ai besoin. En ce temps-là. En ce moment. Dans cette période. Dans cette saison. Ce que mes parents n'ont jamais eu. Alors que moi je porte le sang et cela m'est aussi privé, je viens ce matin au nom de Jésus-Christ.

Sang de Jésus-Christ, favorise un voyage. Favorise un voyage. Favorise un voyage. Favorise un voyage. Prie ainsi au nom de Jésus-Christ. Prie. Voyage bloqué. Voyage empêché. Voyage non autorisé. Voyage refusé. À cause de mon sang. À cause de mon sang. Sang de Jésus-Christ. Sang de Jésus-Christ. Viens favoriser ces voyages. Viens favoriser ces voyages. Viens favoriser ces

0: Solo tu es un ami.
1: Ce qui arrivait à mes parents.
0: Nous devons méditer sur lui.
1: À cause du sang.
0: Toli au route.
1: À cause du sang de Jésus.
0: Toli au route. Dieu sur ton route.
1: Tu ne peux pas toli maintenant. Ce qui arrivait à mes parents.
0: Nous devons méditer sur lui.
1: À cause du sang.
0: Toli au route.
1: À cause du sang de Jésus.
0: Toli
1: au route. Dieu sur ton route. Cela ne m'arrivera pas. Ton amène m'embête un peu là. Ce qui arrive à mon père, ce qui arrive à ma mère, ce qui arrive à mon grand-papa, ce qui arrive à ma grand-maman, à cause du sang, je déclare que à cause du sang de Jésus, cela ne m'arrivera pas. Cela ne m'arrivera pas. Cela ne m'arrivera pas. Je prends le sang de Jésus, je refuse. Je prends le sang de Jésus, je refuse. Je prends le sang de Jésus, je refuse. Je prends le sang de Jésus, je refuse. Je prends le sang de Jésus, je refuse. Prie ainsi au nom de Jésus. Vas-y, vas-y, vas-y, vas-y, vas-y, vas-y. Vas-y.

0: sacrifice, nous avons prié.
1: J'obtiens tout ce que je désire par le sang de
0: Jésus-Christ.
1: J'obtiens tout ce que je désire. J'obtiens, mais dans le nom
0: Moïse,
1: par le sang de Jésus.
0: Pour
1: vous dire, Jésus-Christ, ton condé, si vous donnez de l'épicé, c'est Moïse.

0: Christ, nous avons prié. La Bible dit que par les meurtrices de Jésus, nous sommes guéris. Jésus a
1: vaincu
0: sur ça. Et nous nous sommes guéris. Je déclare que tu es guéri par le sang de Jésus-Christ. Tu vas dire, je déclare. Aucune maladie dont a souffert mes parents, mon père, ma mère, aucune de ces maladies ne seront mon héritage. Parce que j'ai le sang de Jésus avec moi. À cause du sang de Jésus, je rejette la maladie de mon père. Je rejette la maladie de ma mère. Je rejette la maladie de mon grand-papa. Je rejette la maladie de ma grand-maman. On dit cette maladie-là, c'est dans le sang. C'est dans la famille. Tu souffres de ça parce que ton papa a souffert de ça. Tu souffres de ça parce que ta maman a souffert de ça. C'est parce qu'on avait le même sens. C'est parce qu'on avait le même sens. Mais je déclare aujourd'hui que le sang de Jésus-Christ m'empêche d'avoir ces maladies-là. M'empêche d'avoir ces maladies. Avec le sang de Jésus-Christ, je n'aurai pas ces maladies. Pour Jésus-Christ, il te porte. Il m'a dit à soigner les pédés. Ou d'autres, Jésus-Christ. Jésus-Christ, mon père a soigné les. Un poyer. Zegbetuyaga, élève ta voix et prie ainsi au nom de Jésus-Christ. Zegbetuyaga, élève ta voix et prie ainsi. Zegbetuyaga, élève ta voix et prie ainsi. Réclame ça.

0: Le sang de Jésus-Christ annule cela au nom de Jésus-Christ.
1: Nous demeurons.
2: Ce que tu traverses. À cause du sang. Le sang dont on a hérité de nos parents. Le sang dont on a hérité de nos mères. Et c'est à cause de ce sang que tu traverses certaines choses. Mon frère, il y a un sang. Et on appelle le sang de Jésus-Christ. Il y a un sang. On appelle le sang de Jésus-Christ. Il y a un sang. On appelle le sang de Jésus-Christ. Ce qui t'arrive, et on te dit c'est à cause du sang, et ça arrive à tout le monde dans la famille. C'est notre sang qui fait ça, c'est le sang qui est comme ça. Ce qui t'arrive dans le foyer, et on te dit que c'est le sang, c'est parce que notre sang est fort, notre sang est trop fort. Et le sang est si fort. Le sang ne nous a pas fait évoluer. Le sang est si fort. Mais il ne nous a pas amené là où on veut aller. Le sang est si fort. Le sang est si fort. Le sang ne nous a pas donné le bonheur. Le sang est si fort. Les passagers qui ont fait la gâchette. Les voitures qui ont fait la gâchette. Le sang de Jésus-Christ. Ce n'est pas le sang d'un homme.
1: Quand tu as Jésus-Christ, c'est le sang.
2: De Jésus-Christ.
1: Si tu entends
2: ma voix, tu t'arrêtes.
1: Et
2: il y a
1: quand je l'en suis en aoué.
2: Et le sang te répond.
1: Quand je l'en suis en aoué.
2: Le sang répond à ta vie.
1: Quand je l'en suis en aoué.
2: Le sang répond à ta vie.
1: Quand tu as Jésus-Christ,
2: le sang de Jésus-Christ.
1: Si
2: tu entends ma voix, tu
1: t'arrêtes.
2: Quand
1: tu
2: as Jésus-Christ,
1: le sang de Jésus-Christ.
2: Et
1: il roule avec ça, tu es gars.
2: Sauve ta vie.
1: Et roule avec ça, tu es gars.
3: Si vous avez l'envie de l'envie, il y a des coups de coups de sang et des tissus de l'homme. Tito a eu un autre sang et l'homme bonheur, l'homme bonheur, dame, ou à Tito a eu des Tito Titan au sort lundi midi à 14h. 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Oui, et dans mes timbres, mes amours. Mes coucous, ben à mon ami. Mes bureaux, ben à l'autre de mes noms, les visites. 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Tito a retourné, non, ami, tout serré, non, mais là. Ou un segbe de tcha. Dimanche prochain, dimanche des partenaires. Maintenant, on doit à quoi tu. Et tant que toi, tu as fait un peu de temps, ça fait fond. À quoi. Et tant que toi, tu as fait un peu de à quoi. Et tant que toi, tu as fait un peu à quoi. Et tant que toi, tu as fait un peu à quoi. À quoi. Et tant que toi, tu as fait un diplôme à quoi. Et tant que toi, tu as fait un peu de temps, mais tu as fait un diplôme à quoi. Mais tu as fait un peu de temps, à quoi. Mais tu as fait un peu de temps, à quoi. Mille ans sous les voix, tu as fait un radio et tu as fait un peu de temps. Il m'a dit que je vais radio, je vais faire un contrat. Où est-ce que radio? Il a dit, à quoi il voulait bi? Il m'a dit, à quoi il voulait bi? À moi, il m'a donné l'aise, comme mon à quoi. À quoi il voulait bi? À moi, il m'a donné zéro, zéro, tout, tout, pharmacie. Mais il m'a dit, là, à moi, et donc, gros caca, il m'a dit, boubou. Écoute-moi mon frère, dimanche prochain, j'ai deux programmes pour vous dans cette semaine. D'abord demain lundi, midi à 14h. La Bible nous dit demandez, l'on vous donnera. Si tu demandes qu'on ne te donne pas, cherchez, vous trouverez. Si tu cherches que tu ne trouves pas, frappe et l'on vous ouvrira. Oui, c'est les étapes de la prière. Et demain lundi, toi qui aimes la prière, viens au camp de prière, brille mon étoile. Si je quitte là, demain lundi, je vais au dimanche 16h à 18h30. Dimanche 16h à 18h30. C'est le dimanche des partenaires. Dimanche des partenaires. Nous parlerons de l'argent. Ça, c'est un enseignement. La thématique, c'est l'argent. La thématique que nous voulons traiter demain et que nous voulons traiter le dimanche 16h à 18h30, c'est l'argent. Pourquoi l'on se réveille le matin, on revient le soir, c'est l'argent. Pourquoi on apprend un métier, on prend son diplôme, c'est l'argent. Pourquoi on va à l'école, c'est l'argent. Pourquoi on a des enfants, c'est l'argent. Pourquoi on voyage, c'est l'argent. Tout ce que nous faisons, même les gouvernants, c'est l'argent. Tout ce que nous faisons est centré sur l'argent. L'argent est tout sauf des pleurs. L'argent est tout sauf la prison. L'argent est tout sauf les dettes. L'argent est tout sauf le gémissement. Oui, vous devez connaître ce que c'est que l'argent. Vous devez recevoir une formation sur la gestion de l'argent. Comment trouver l'argent? Comment gérer l'argent? Oui, et c'est sur ça que nous allons parler le dimanche prochain. Venez au camp de prière, brille mon étoile. Que Dieu vous bénisse. Pour tout contact, appelez-moi, prophète Christ Olivier Wesson, plus 229 01 97 21 29 79. Et lundi midi, oui, dimanche 16h. Ça fait à lundi midi, dimanche 16h. Le Dieu de grâce et de bonté, ce Jésus-Christ de Nazareth, dont la Bible dit, de riche qu'il était, il s'est fait pauvre pour que toi et moi, nous puissions nous enrichir. Que ce Dieu se manifeste dans notre vie. 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
1: Le programme Azoli intègre un volet spécifique pour l'inclusion des personnes en situation de handicap. Insérer des milliers de bénéficiaires à travers des formations adaptées et de l'auto-emploi. C'est dans ce cadre que plus de 235 personnes handicapées ont été mises en stage apprentissage en cordonnerie maroquinerie dans les villes de Cotonou, Porto Novo, Lokossa, Dassazoumé et Parakou. Nous sommes justement sur le site de formation de Parakou ici au quartier Albarika où 50 bénéficiaires sont capacités dans le métier de la cordonnerie maroquinerie. Pour mieux comprendre comment fonctionne cette opération, nous recevons dans ce studio mobile 4 invités. D'abord 2 bénéficiaires, Sapa Mbomé, handicapé physique. Bonjour.
2: Bonjour.
1: Zil Kifilou Bouraïma, vous êtes également un handicapé physique. Bienvenue dans ce studio.
3: Oui, bonjour.
1: Notre troisième invité à Pounan, Olive Adandé. Il est l'un des 2 formateurs et chef du centre de Parakou. Bonjour, monsieur Adandé.
4: Bonjour, monsieur journaliste.
1: Quatrième et dernier invité, Edgar Sambieni, chef de l'antenne ANPE, l'Agence nationale pour l'emploi du Borgou. C'est à bonjour, merci.
5: D'abord, au rendez-vous.
3: Bonjour.

0: Ici, sur le site de Parcours, on retrouve deux catégories de personnes handicapées, les handicapés moteurs et les handicapés auditifs. Sapa Mbombé, vous êtes personne handicapée motrice, vous êtes originaire de Kobli dans le département de l'Atakora, mais vous résidez à Parcours. D'entrée, que faisiez-vous avant d'entendre parler de ce programme et comment avez-vous été sélectionné?
1: Avant d'entendre parler du programme Azoli, je ne faisais rien comme travail. Non, je me cherchais toute activité qui peut me rapporter un peu d'argent. Je me lançais, je cherchais, je travaillais pour gagner un peu d'argent jusqu'à ce que j'entende parler de ce programme. Je me suis inscrite et c'est un jour, j'étais à la maison quand ils m'ont appelé pour dire que j'avais déposé un dossier, que j'ai été retenue. Je dois suivre la formation dans le domaine de la corderie. Mais avant cela, on avait déjà fait une formation en compétences de vie. Donc, quand ils m'ont appelé, je suis allée et j'ai fait la formation en compétences de vie. Après cela, on a commencé la formation proprement dite en corderie et maroquinerie.
0: Vous avez déposé le dossier un peu?
1: J'ai fait l'inscription en ligne.
0: Même question pour vous, Zil Kifoulou Bouhaïma.
2: Avant le projet Azoli, moi, j'étais dans les opérations de transfert de mobile money, vente de crédit et autres. Bon, arrivé à un niveau donné, j'étais en train d'entrer dans le déficit. Donc, j'avais cessé entre-temps. J'étais en train de voir sur quel domaine me lancer encore quand un jour j'ai entendu parler du projet Azoli. C'est sur les réseaux sociaux, moi, j'ai appris ça. J'ai un beau-frère qui m'a envoyé ça. M'a dit, j'ai été envoyé quelque chose, un fichier, il faut regarder, ça parle d'une formation des personnes en situation d'handicap. J'ai regardé, vu, ça parlait de plusieurs volets. J'ai vu celui qui pouvait m'arranger. J'ai choisi la cordonnerie et je me suis rapproché un peu de la mairie de Parcours pour avoir plus d'informations. Arrivé là-bas, il m'a éclairci sur ce que portait le projet et j'ai déposé mes dossiers. Moi, j'ai déposé le dossier physique à la mairie de Parcours. On a tendance à dire qu'on a même oublié qu'on avait entre-temps déposé, sinon que j'ai envoyé un frère. Moi-même, je me suis déplacé d'abord personnellement pour aller à l'agence ANPE et demander, parce que ça prenait un peu de temps. Je me suis dit, ou bien ils ont déjà sélectionné les gens et puis ils ont commencé. Et là, j'ai vu la secrétaire. Une dame, elle a posé le problème, elle m'a dit que non, que c'est en cours. Quelque temps après, j'ai envoyé un ami qui était dans le quartier d'aller me vérifier si la liste a été affichée. Il m'a dit non, une deuxième fois. Et là, la dame lui a dit de ne pas m'inquiéter au moment opportun, ils vont appeler les gens, ils vont les sélectionner. C'est comme ça, un jour, il m'a appelé dans l'après-midi pour me dire que le dossier pour lequel tu as envoyé les gens a été validé et vous commencez la formation le lendemain au premier lancement. On a dit la formation en entrepreneuriat. Une semaine après, on nous dit qu'on va commencer la formation pratique. Même nous voici ici.
0: Plus de 235 personnes, dont 50, rien que pour le site de Parcours, Monsieur Dassambieni, décrivez-nous le processus ayant conduit à la sélection de ces bénéficiaires.
3: Il est vrai que la mise en œuvre du projet Prodige dans son programme Azoli a fait révéler que les statistiques d'inscription des personnes handicapées sur la plateforme SECA étaient faibles et leur participation aux différents volets n'était pas aussi élevée. Mais c'est au cours de la capacitation du personnel de l'ANPE et de certains personnels tels que les ZUP dans tout le Bénin et les facilitateurs emploi que l'idée est venue en collaboration, bien sûr, et avec les associations de personnes handicapées. Et il est aussi important de rappeler que depuis des dizaines d'années, l'ANPE en partenariat avec Handicap International, et tout cela a permis aux autorités de pouvoir réfléchir et de voir comment il fallait aider des personnes handicapées, surtout dans le volet entrepreneurial. Un certain nombre de volets étaient pris de concert avec l'association des personnes handicapées, tels que la cordonnerie, la maroquinerie, la cuniculture, le maraîchage, l'apiculture, la châtaigniculture et la corticulture. Donc, une fois qu'il y a un consensus avec l'association des personnes handicapées au niveau national, donc il a été mis en branle. y compris toutes les associations départementales et communales, une campagne de mobilisation pour l'enrôlement des personnes handicapées en tenant compte de ces critères, ces volets d'entrepreneuriat choisis. Ce qui a été fait, je vous dirais que sur le plan national, plus de 3 500 s'étaient inscrits. Donc, il fallait traiter, c'était l'année passée, ce qui a mis du temps. Il fallait traiter l'opportunité, puisqu'il avait, on a trouvé finalement un agrégateur qui dispose des compétences. Un contrat a été signé pour que le premier volet concernant la cordonnerie et la marconnerie puisse commencer. C'est dans ce cadre que, sur la plateforme SICA, près de 135 ont été sélectionnés dans presque tous les départements, toutes les communes par rapport aux inscriptions. Et une phase de formation entrepreneuriale a commencé. D'abord à travers un atelier de compétences de vie pour une durée de 3 jours.
4: Oui.
3: Et après sur un atelier de compétences entrepreneuriales, une durée de 2 jours, ce qui fait 5 jours au total. C'est à la suite de ça qu'un regroupement des personnes handicapées a été fait. Et pour les 4 départements du Nord, à travers la Takoa, la Liborie, la Donga et le Borgou, se sont retrouvés au centre de formation professionnelle des personnes handicapées ici. Je puis vous dire qu'aujourd'hui, ils sont dans leur 2e mois de formation. Et voilà, c'est la première phase. Les autres volets sont déjà en cours. Bientôt seront appelés puisque les listes sont déjà sorties concernant l'apiculture, le maraîchage, la châtaigniculture et la cuniculture. Toutes ces listes sont déjà sorties. Bientôt, on va aussi appeler ces personnes concernées pour les former en compétences de vie et en compétences entrepreneuriales avant de les envoyer sur des sites de formation pratique. Voilà.
4: Toujours des personnes handicapées.
3: Exactement.
4: Et pourquoi avoir justement choisi de capaciter ces personnes handicapées dans un métier comme la cordonnerie, la maroquinerie?
3: Nous sommes rapprochés des différentes associations pour savoir dans quel métier ils auraient voulu que nous puissions former des personnes handicapées. Le concert, voilà des secteurs qui ont été retenus. Et nous savons aussi que c'est des secteurs extrêmement rentables. C'est des secteurs qui permettront aux personnes handicapées, une fois mises en activité, de pouvoir subvenir à leurs besoins à travers ces travaux. Si ce n'est pas rentable, on ne peut pas les pousser à aller faire des activités qui ne leur seront pas rentables. Donc voilà pourquoi, en observant le besoin sur le marché, que ces secteurs ont été sélectionnés.
4: Et ces 50 bénéficiaires sont en stage apprentissage sur ce site de Parakou depuis le 15 juin 2026 et ce jusqu'en novembre prochain, soit 5 mois de capacitation. Comment se déroule jusqu'ici la formation, Richard Dandé?
5: La formation se déroule très bien parce que les objectifs qui ont été fixés à chaque moment sont atteints. Par exemple, pour le premier mois, nous avons prévu que les apprenantes déjà savent réaliser leurs premières chaussures. Et à la fin du premier mois, on a fait le test. Vous avez vu les résultats. Ce que je vais vous montrer, c'est les résultats premiers essais.
4: Satisfaisant.
5: Oui, satisfaisant. Maintenant, on est à la fin du 2e mois et on est en plein test pour leur seconde chaussure. Et on est dedans, puis tout va très bien. Et ils répondent très bien, puis ça va.
4: Et le fait que ces bénéficiaires présentent des handicaps, est-ce un frein à la transmission du savoir? Et comment, en tant que formateur, vous parvenez à vous adapter à cette situation spécifique?
5: Bon, le fait que c'est des personnes en situation de handicap, ça n'a pas de frein pour la formation parce que c'est un métier qui ne nécessite pas beaucoup d'efforts. Donc, avant de venir ici pour la formation, on a été formé spécialement pour comment former les personnes en situation de handicap. Donc, c'est cela qui nous a permis de les gérer, de comprendre tout le monde, qu'il soit handicap, moteur ou auditif, on n'a pas de problème. La formation se déroule en 49% de pratique et 1% de théorie pour que les handicapés auditifs puissent mieux comprendre ce qui se passe.
4: C'est en clair, vous vous adaptez à leur situation.
5: Oui, puisque on n'est pas habitué aux gestes pour les handicapés auditifs, on nous a appris que plus de pratique, en leur fait touchant de doigts, ils vont plus comprendre et c'est ce qui se passe.
4: Ça pas mbomé, zil, kifilou, bouhaïma. Est-ce que vous parvenez à suivre réellement la formation, à retenir les connaissances qu'ils ont françaises?
1: Oui, je parviens à suivre la formation parce que avec les techniques et les méthodes que les enfants utilisent, c'est toujours facile à assimiler, que ça soit au niveau de la théorie, de la pratique. Ça, c'est une chose que déjà, j'ai déjà réalisé des choses.
4: Votre handicap n'est pas un problème.
1: C'est pas un problème pour moi. Je m'en sors très bien.
4: Et avec vos camarades, comment ça se passe?
1: On s'entend très bien, on travaille ensemble. Non, tout se passe à merveille.
2: Vous parvenez à assimiler la formation qui se déroule ici à travers les techniques et les manières dont les formateurs utilisent pour nous montrer du doigt ce qui se passe. Je parviens à m'en sortir.
4: Ça veut dire qu'avec les formateurs, ils arrivent à s'adapter à votre situation. Ils trouvent les moyens pour vous faire comprendre le métier.
2: Oui, exactement. Ils ne nous crient pas déçus totalement, je vais dire. Parce que sans ça, ça ne peut pas aller. On connaît l'être humain complexe. Donc, à des moments donnés, il faut changer de nature pour que le message qu'il passe puisse être compris et adapté.
4: Ça se passe bien.
2: Ça se passe très bien.
4: Et le fait que vous soyez une personne présentant un handicap, est-ce que c'est un frein? Est-ce que c'est un problème pour que le message passe?
2: Non, c'est pas un frein. Le message passe très, très, très rapidement et très bien. Ça ne m'empêche pas d'assimiler ce que je suis venu apprendre.
4: La collaboration, l'ambiance avec vos camarades ici.
2: Ça passe très bien. Ça nous amène à oublier nos handicaps. On ne se soucie plus de l'handicap que nous portons. On se taquine, on fait des pas, on est devenu tous une famille.
4: Des chaussures, des porte-monnaie, des ceintures, bref, des objets de la maroquinerie. Monsieur Adande, vos apprenants parviennent-ils déjà à fabriquer ces objets-là? C'est vrai que je vois des chaussures, hein, en face de moi.
5: Oui, comme je viens de le dire et tantôt, c'est passé. Et on vient de faire 2 mois. Donc, ils sont encore sur la chaussure. Après ces 2 mois, maintenant, on va attamer avec les babouches et les ceintures. Donc, avec les chaussures, ça passe très bien.
4: Il
5: Et,
4: fabrique déjà des chaussures.
5: oui, ils fabriquent déjà des chaussures. Très bien, ils sont là. Vous pouvez voir. Vous pouvez même porter. Si vous avez amené de l'argent, vous pouvez acheter. Elle porter, c'est très joli. Des
4: La
5: chaussures
4: qualité y
5: de
4: est.
5: qualité. De qualité bien faite. Ça n'a rien à envier à ceux des sportifs.
4: En 2 mois déjà, ils ont appris à faire tout ça.
5: Oui, ils ont appris à faire ça et ils le font bien.
4: Vous avez parlé tout à l'heure des tests, des évaluations.
5: Oui. Au cours du mois, on fait des exercices sur les techniques de base. Donc, à la fin du mois, on fait test pour voir si réellement ces techniques ont été maîtrisées. C'est tout ça là qui constitue la fabrication de la chaussure. Donc, le résultat que la chaussure donne, c'est ça qui montre à telle technique a été maîtrisée, telle technique a été maîtrisée. Donc, c'est un peu ça. Donc, à travers le résultat, on peut confirmer que non, ce qu'on les a appris, ils ont maîtrisé ça. Moi, vous avez vu les chaussures, donc.
4: Alors, OCA, apprendre nécessite de remplir une certaine condition. Et cela est davantage avec les personnes handicapées. Et que fait le programme Azoli pour accompagner ces apprenants spécifiques?
3: Le programme Azoli, pour les accompagner, tout en tenant compte de leur sensibilité, de leur zone d'origine. Je vous dirais que d'abord, la formation sur les compétences de vie et sur les compétences en entrepreneuriat a permis de mettre à leur disposition un certain nombre de moyens. La prise en charge de leur déplacement, de leur restauration au cours des 5 jours de prévention a été prise en compte par le programme Azoli. À ceci, dans le cadre de leur recrutement dans un nouveau site de Farako et des autres sites, des autres différents sites à travers le Bénin, je transforme les voitures à crédit, les frais d'installation, quand il parle de frais d'installation, pour ceux qui proviennent de communes autres que Parakou, on a mis en place un frais d'installation pour les frais d'animaux ou s'installer. Tous ont reçu ces frais d'installation, je parle devant eux, et chaque mois, ils reçoivent des allocations de certains logements collectivement agréés de subvenir, de se déplacer, de venir sur le centre de formation, sachant que c'est des personnes en quête d'emploi qui n'ont pas un métier qu'on a déplacé pour leur trouver une location qui pourra subvenir à leurs besoins au cours de ces 6 mois de formation. Et à la fin de la formation, le programme Azoli va les doter d'une subvention de 200 000 chacun qui leur permettra de pouvoir acheter des équipements, d'ouvrir leur atelier, de commencer par fabriquer des chaussures, la maroquinerie, de pouvoir vendre dans leur milieu de provenance. Voilà tout ce que le programme Azoli a mis en œuvre pour vraiment permettre à tous ces jeunes de pouvoir sortir de l'oisiveté, de sortir, de s'intégrer dans le secteur socio-économique du pays.
4: En ce
3: Merci.
4: qui concerne le suivi, est-ce qu'il y a un mécanisme qui est mis sur pied pour que le stage apprentissage se passe très bien ici à Parakou?
3: Ah oui, il y a un mécanisme qui est mis sur pied. D'abord, pour leur permettre d'apprendre, je vous informe que dans les 50 apprenants, nous avons 11 femmes. Et parmi les femmes, certaines sont détenteurs de bébés de moins de 3 ans. Les bébés sont gardés par le maire communautaire durant leur période de formation. C'est d'abord un contrôle et on s'assure que les formations que les maires communautaires ont reçues vis-à-vis des enfants sont en train d'être appliquées. Des jouets, beaucoup de choses sont mises à la disposition des enfants pour qu'ils ne puissent pas pleurer, permettre à leur maman de pouvoir vraiment apprendre et de suivre correctement ce qui se passe. Et outre cela, régulièrement, l'antenne a un peu... Les différentes unités locales de promotion de l'emploi des mairies, surtout notamment la mairie de Parakou, de Tiarou, parfois, qui viennent suivre vraiment leurs apprenants des différentes communes pour s'assurer que les personnes handicapées provenant de nos différentes communes, est-ce qu'ils sont vraiment à l'aise, est-ce qu'il n'y a pas de situation où ils ne veulent pas se plaindre, mais recueillent, ils nous informent. En dehors de ça, le secrétariat technique du projet, pour dire, fait régulièrement des missions et des séances de sensibilisation dans différents secteurs, en prenant compte des spécialistes genre sur le harcèlement sexuel, les violences basées sur le genre, ou aussi le spécialiste dans le domaine social qui s'occupe des cas viennent pour sensibiliser pour que chaque apprenant soit libre de soulever des situations qui ne l'agréent pas. Et toutes ces conditions visent à permettre aux apprenants de pouvoir vraiment s'en sortir. Ce mécanisme de suivi permet au dispositif Azoli à la fin de leur formation, de se rendre compte que tout le programme mis en œuvre, dont Clinique Saussure, qui est l'agriculteur, a transmis suivant ses cahiers de charges la connaissance, les connaissances appropriées et qui permettront à ces jeunes vraiment de pouvoir aller passer leur test de sécurité à la fin de cette formation. Donc, en raison du résultat qu'on attend à la fin des 6 mois, nous mettons tout en œuvre pour suivre la formation afin que les résultats soient escomptés.
4: Alors, nous l'avons dit, la formation dure 5 à 6 mois à la fin de ce semestre-là. Monsieur Adambé, quelles sont les aptitudes, quelles sont les connaissances que les apprenants doivent avoir en ce qui concerne la cordonnerie et la maroquinerie?
5: Oui, à la fin de la formation, nos apprenants doivent être capables de réaliser des chaussures de façon professionnelle. Que qu'en soit les babouches, les fémis, les ceintures, les sacs, je vois que ça évolue.
4: On est sur la bonne dynamique?
5: Oui, oui.
4: Ça part... Mbomé, en venant ici, vous aviez des objectifs en tête. Quelques mois après le début de ce stage d'apprentissage, vous avez déjà appris pas mal de choses. Quels sont vos objectifs à la fin de cette formation?
1: Mon objectif à la fin de cette formation, c'est d'ouvrir un atelier où je vais commencer par fabriquer des chaussures, réparer des chaussures et usées, gâtées. Je pense qu'avec cela, je peux me nourrir et par la suite... me perfectionner et ouvrir un centre de formation et former ces jeunes-là qui ont aussi le désir de faire et la cordonnerie comme moi. Je pense aussi créer mon entreprise où je peux former aussi les jeunes qui veulent aussi faire la cordonnerie et devenir autonomes.
4: Même question pour vous, Zil Kefili Bouraïma.
2: À la fin de cette formation, mon intention est de m'installer sur mon propre compte, ouvrir une entreprise, commencer par faire des réparations, des chaussures usées, fatiguées, fabriquer des chaussures et même tisser des relations avec les vendeurs de chaussures prêtes à porter qui ont l'habitude de voyager pour aller vers le Togo, Ghana pour acheter des chaussures. On peut tisser des relations avec eux, fabriquer leurs, mettre à leur disposition.
4: Mais il n'y a pas que les chaussures, non?
2: Il y a les sacs, les porte-monnaie, les ceintures, tout ce qui est pour une.
4: En clair, votre condition de handicap ne doit plus être une fatalité. Vous voulez devenir un homme autonome, un homme indépendant.
2: C'est exactement. Ma situation d'handicap ne va plus être un problème ou mon développement. Donc, à travers cette formation, je vois que je n'aurai plus de soucis à travers mon gain-pain.
4: Alors, OCA, on l'a vu, les apprenants ont déjà fabriqué beaucoup de chaussures ici, des chaussures de qualité. Quelle va être la suite?
3: Oui, je dirais que... une bonne partie des chaussures seront gardées pour être acheminées au niveau du programme Azoli, du projet Podige. Et en dehors de ça, la population se peut passer pour commander. Et puisque c'est aussi une occasion pour ces différents apprenants, ces personnes en situation de handicap de pouvoir encore mettre leurs compétences à l'épreuve par rapport aux différentes commandes qui s'annoncent. Parce que lorsqu'un modèle de chaussures a été déjà fabriqué, qu'il maîtrise, c'est qu'il passe à haute étape. Mais lorsqu'il y a des commandes, ça leur permet encore de se mettre en pratique pour pouvoir faire, afin vraiment de se rendre compte que vraiment de la maîtrise de ce qu'ils ont appris. Donc, voilà ce que je peux dire par rapport à ça. J'invite toute la population de parcours ces environs, qui peuvent pouvoir passer, voir le travail qu'est en train d'abattre des personnes handicapées, ce qui peut leur permettre de se rendre compte que être personne handicapée n'est pas une fatalité. Ils ont leur place dans la société, et aussi sur le volet économique, ils peuvent vraiment s'en sortir et réussir.
4: Et j'imagine que M. Adande, vous avez également le même message à l'endroit des populations.
5: J'invite la population de venir passer leur commande, parce que ça va être très utile pour la formation aussi. Donc, je les invite à venir nombreux pour passer de commandes. On les attend.
4: Les prix sont accessibles?
5: Oui, c'est accessible. C'est des produits de qualité à moins de coût.
4: Alors, il y a beaucoup de personnes handicapées qui suivent cette émission qui peut-être ont perdu espoir. Ils se disent que leurs conditions, leur situation ne peut pas leur permettre de réaliser leurs rêves. Quel message vous avez à leur endroit?
3: C'est une occasion pour moi de lancer l'appel pour leur faire comprendre que les autres filières qu'elles ont eu à choisir, ça a été déjà mis en œuvre.
4: Sapa Mbome, Zin, Kifilou, Bouraïman, vous êtes tous deux personnes handicapées. Merci d'avoir répondu présent. Merci de nous avoir accueillis ici au niveau du site de formation de Paraco.
1: Merci, monsieur le journaliste.
4: Merci également à vous, monsieur Olive Adande, formateur, chef du centre ici à Paraco.
5: Merci, monsieur le journaliste.
4: Edgar Sambini, vous êtes le chef antenne ANPE Borgou. Merci également d'avoir honoré à ce rendez-vous. Merci d'avoir répondu à toutes nos questions.
3: Je vous remercie, je vous en prie.
4: Être une personne handicapée n'est pas une fatalité. Les bénéficiaires du programme Azoli, actuellement en stage apprentissage en cordonnerie maroquinerie dans plusieurs communes du Bénin, sont des exemples palpables. Alors, si tu es une personne handicapée, ne perds plus espoir. Va vite t'inscrire dans la mairie de ta localité ou à l'antenne ANPE la plus proche pour bénéficier des bienfaits d'Azoli. Merci de nous avoir suivis et à bientôt.

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Jeunes demandeurs d'emploi, notamment vous qui avez entre 18 et 30 ans, ayant au plus le BPC et en chômage ou sous emploi, vous êtes priés de vous faire enregistrer avec la carte CIP dans la mairie de votre localité, dans une antenne ANPE ou directement sur votre portable smartphone et les portes de l'emploi vont s'ouvrir à vous. 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